0: privilégié et de Canal B. Bienvenue dans Béchamel Tchatcha qui ce soir sera consacré, attention, aux bandes originales de films de fesses. Et oui, les fameux Blue Movie des années 60 et début 70 à l'érotisme moite et torride. Tout comme mon invité du jour, je devrais dire mon éminence grise, le chercheur de l'ombre, le grand sphinx mou, qui pour l'occasion a revêtu ses dessous les plus affriolants. J'ai nommé Arnaud. Salut à toi, vieux priapic.
1: Bonsoir Jean-Claude.
0: Voilà, et ensemble donc, eh bien, nous allons vous proposer des chefs-d'œuvre en provenance de tout partout, de Suède fatalement, de France, d'Italie, de Germanie. J'en passe et des plus gratinés. Alors, bonne émission les amis, préparez vos Kleenex car c'est parti pour une heure de cochonceté. Ouais.

0: Et nous débutons cette émission, Béchamel Tchatcha. Non, moi je dirais dans le diaphane, hein, pas mollement. Non,
1: dans le diaphragme.
0: Exactement. Voilà, je sens que mon invité est en pleine forme ce soir. On débute en Suède, justement, comme de juste, avec une bande originale du film Inga, dont tu vas nous parler avec tout le sérieux qui te caractérise.
1: Exactement. Alors, c'est pas tout à fait le film Inga, c'est Inga 2, la suite. Hein, figure-toi, c'est The Seduction of Inga. Avec l'actrice Marie Lijelad, ou comment ça se prononce, je ne sais pas, que l'on retrouve,
0: figure-toi... De notoriété publique, on est bien d'accord.
1: Que l'on retrouve également au générique de Suède, Enfer et Paradis.
0: Ah oui, d'accord, avec une musique de Piero Umiliani, je crois.
1: Et bien le Mana Mana, bien sûr, et aussi à l'affiche du film Les Inassouvis de Jesus Frangot 70. On peut dire qu'elle avait trouvé sa voix.
0: Très bien, c'est un petit peu comme nous ce soir, on va la trouver, puisque, et ce que tu négliges de dire, c'est que la musique était composée par un duo, à savoir Björn and Benny, de leur vrai nom, Björn Goran Andersson et Benny Andersson et Björn Ulvaeus, oui c'est des Suédois, qui allaient créer le fameux groupe, je te le donne en mille.
1: Eh bien, Abba, figure-toi, parce qu'ils ont rencontré Agnetha et Anni-Frid quelques temps après. Et ils ont pris leurs initiales.
0: C'est ça, et leur salopette aussi.
1: Exactement. Voilà. D'ailleurs, on retrouve un morceau du titre de cette BO érotique sur leur premier album, figure-toi.
0: Incroyable.
1: Figure-toi.
0: Eh ben, je me le figure. Et encore pour les informations de première bourre, ces deux larrons, Benny et Björn, ont aussi participé à l'aventure Epstars. Les Epstars étant un groupe un petit peu freak-beat suédois, qui a certains très très bons morceaux à leur actif. Voilà, je tenais à le dire. C'est très intéressant. On poursuit avec un autre film érotique, plus que pornographique, on va dire.
1: Non, pornographique, je
0: pornographique,
1: crois.
0: Confirmes, parce que tu l'as vu tout
1: The
0: à
1: Minx.
0: L'heure.
1: Non, j'ai pas vu, mais j'ai lu quelques... C'est introuvable, tous ces trucs-là.
0: D'accord.
1: The Minx, la BO de The Minx par The Circle.
0: Alors, The Circle, c'est un groupe assez pop, assez sunshine pop. On leur doit, groupe américain de Pennsylvanie, on leur doit, leur tube, c'est quoi ? Red Rubber Ball ou Turn Down Day. Très, très popiné, super chouette. Je sais pas ce qu'ils sont venus faire dans cette histoire. Il s'agit quand même d'un réalisateur américain qui a tourné en Suède.
1: Et ils ont été managés par Brian Epstein, qui a peut-être trouvé un bon filon peut-être pour les placer.
0: En tout cas, leur musique est absolument sensationnelle, puisqu'on voit là où propose et le morceau, je sais pas comment j'ai fait ça, on vous propose le morceau Squeeze Play pour débuter. C'est parti. Non, Béchamel Tchatcha, évidemment.

0: Avez-vous entendu parler de l'homosexualité ?
1: Non, j'ai surtout de l'homo pour ma lessive. Je m'occupe de l'homo pour la lessive, surtout.
0: Oui. Mais l'homosexualité, non ?
1: Oh non, ça, c'est un savon qui sert à la toilette intime des femmes. C'est pour ça que ça s'appelle homosexualité, sans doute. Ben oui, puisque ça sert à la toilette intime. Moi, je ne m'en sers pas, non. Moi, je m'occupe que de l'homo pour la lessive et pas pour la sexualité.
0: Et l'hétérosexualité ?
2: Là ?
0: L'hétérosexualité.
3: Oh, je me rappelle le
0: vieux.
3: Ah, ben c'est les gens qui se piquent à l'éther, quoi. Ils se piquent à l'éther ? Oui, ils la boivent, quoi, non ?

0: des jeunes gens en pleine forme, en pleine possession de leurs moyens. Deux extraits à l'instant du film The Minx par le groupe appelé The Circle. On avait commencé avec Squeeze Play à l'instant, le morceau s'intitulait Nicole, ne me demandez pas pourquoi, mais peut-être que tu as la réponse, hein, mon cher Arnaud.
1: Non, pas du tout, j'ai quelques infos sur Raymond Jacobs, par contre le réalisateur, qui est un ancien photographe reconverti d'abord donc, dans le cinéma pornac, puis dans les chaussures à talons négatifs, figure-toi.
0: Les talons négatifs, exactement. Est-ce que tu peux me les mimer?
1: Exactement, c'est une chaussure de hippie avec des talons plus bas que les orteils, qui doivent donc être, en plus d'être inconfortables, sentir très mauvais.
0: Très très bien. Eh bien là encore une fois, je sens que tu as travaillé ton dossier comme un orfèvre en quelque sorte. Voilà. En tout cas pour The Circle qui avait peut-être abusé de certaines substances pour composer ce morceau.
1: Ce
0: n'est pas notre cas. C'est ça que tu viens de me dire.
1: Ce qui n'est pas notre cas.
0: Exactement. Nous on reste bien français. Justement, les Français, on va les retrouver maintenant avec une BO signée Georges Garvarentz pour le film Sapho, qui a dû sortir aux alentours de 70-71.
1: 71, exactement.
0: Avec le fameux Nu dans l'eau que tous les aficionados de l'Easy Listening connaissent

0: Morceau gentiment sexy à l'instant, interprété par le groupe Quick Fix Orchestra. Voilà, That's What I Want, hein, qu'on pouvait retrouver à l'époque dans un film à nouveau suédois de Les Fluctuantes, en 69, de Gunnar Garborg, qui racontait, alors attention parce que c'est sévère aussi, assez saqué comme dirait l'autre, c'est une course en patin à roulettes par des filles qui vont de Göteborg jusqu'à Stockholm, et à chaque étape, elles doivent enlever un vêtement, donc elles passent par Trollhättan, Skövde, Linköping et même Uppsala. Voilà, elles finissent par enlever à la fin même les roulettes. Le film a reçu à l'époque la mention très mauvais. Voilà, par ce film donc de Gunnar Garborg. On revient sur
1: Valérie,
0: sur Nu dans l'eau si tu préfères pas.
1: Ah ben on commence par Nu dans l'eau alors.
0: Alors ben voilà, c'est pour ça.
1: Et bien c'était un film de 71 d'un Français, Georges Farel, avec Marina Vladi, tiré du roman d'Alphonse Daudet, Sappho, meurtre parisienne, publié en 1884. J'ai une info moyennement intéressante.
0: Non, si. Alors, est-ce que tu veux que je fasse la trompette pour l'info?
1: Vas-y.
0: L'info intéressante.
1: Ah non, moyennement intéressante.
0: Voilà.
1: Serge Moati en a fait un remake en 1997.
0: Ah bah oui, en effet, c'était vraiment d'un inintérêt total. Ok.
1: Et on a suivi après avec la musique de Michel Page, la BO de Valérie.
0: Et Joe Grassi.
1: Un film canadien de Denis Héroux en 69, figure-toi.
0: Que j'ai eu l'occasion de voir. Oh, et oui, tout à fait.
1: T'as pas été maire de Montréal
0: autant jadis. Oui, oui. À noter que Michel Page et Joe Grassi sont français, mais qui ont composé la musique. Moi, qui me faisais un peu penser aux arrangements de Vanier avec Gainsbourg un petit peu. Voilà, c'était très court.
1: C'était très bon. Figure-toi qu'il a mal évolué puisqu'il a fait la musique du morceau Chirac pour Paris pour la campagne municipale en 77, qui est très très mauvais. Et il était également la doubleur voix de Roy Steiger. C'est Roy Steiger, figure-toi.
0: Oh, dis donc, tu en sais des choses. En tout cas, pour en revenir à Valérie, c'était vraiment là aussi très très gentiment érotique. Hein. On voit quelques paires de seins, quelques paires de fesses, mais c'est plutôt un film un petit peu nouvelle vague.
1: Ouais, c'est un film mythique. Quand même, il me semble.
0: Oui, bah, ils n'en ont pas fait beaucoup, c'est pour ça.
1: C'est un des trois films.
0: Exactement. Donc voilà, on poursuit et là on se retrouve, alors j'allais dire en Angleterre.
1: On poursuit qui,
0: en Angleterre, un petit peu, avec le groupe Freedom, qui est un groupe de studio, mais qui se cache derrière ce groupe. On vous l'avait déjà passé, il y a Vilaine Lurette. Ce n'est autre que certains membres de Procol Harum.
1: Je déteste. Rappelez-vous
0: The Whiter Shade of Pale. Non, ils ont fait des bonnes choses cachées. En tout cas, c'est peut-être ce qu'ils ont fait de meilleur sous le nom de Freedom, avec une BO du film de Tinto Brass, mais je te laisse poursuivre parce que je sais que tu trépines d'impatience.
1: Pas du tout, s'appelle juste en français La pénétration artistique de Barbara.
0: Ah oui, tout un programme. Voilà, c'est l'histoire d'amour entre un petit noir et une blanche, hein, si je me souviens.
1: Exactement.
0: Bien.
1: Exactement.
0: Avec une musique absolument exceptionnelle, comme nous allons le prouver en appuyant sur le bon bouton. Le morceau s'intitule The Truth is Plain to See par le groupe Freedom, qu'on écoute.

0: Et après les Anglais de Freedom pour la bande originale du film Nero su Bianco de Tinto Brass, nous sommes passés en Italie avec un garçon assez connu ici, Gian Piero Reverberi, qui nous interprétait le morceau Maledie Venere, La Totore. Oui. Je suis assez bilingue en italien aussi pour le film La Vénus en fourrure, si je ne me trompe pas.
1: Exactement, un film de 69 de l'italien Massimo Dallamano, dont une des premières réalisations connues est celle du cadavre de Mussolini c'était où déjà ça à Milan, 45 il me semble, après sa pendaison. C'était un de ses premiers travaux, figure-toi.
0: Ah oui.
1: Et il est devenu ensuite chef opérateur, par exemple sur une poignée de dollars et quelques dollars de plus. On a précédé ça avec le film de Tinto Brass qui s'appelait Nero su Bianco, c'est ça. Et le film a tellement marché aux États-Unis que la Warner, figure-toi, a voulu confier la réalisation d'Orange Mécanique à l'Italien pour finalement
0: Choisir Stanley.
1: Exactement. Et c'était un collaborateur régulier de Penthouse. Il était surnommé le maître du cinéma italien érotique.
0: Très bien. Eh bien, après les Italiens, on reste avec les forces de l'Axe, puisque nous allons retrouver un Allemand. Il s'appelle Maurice Popp. Ça ne s'invente pas. À mon avis, c'est un pseudonyme.
1: Fritz Maldener, figure-toi.
0: Oui, Maurice Popp et la délicieuse Liliane Atterer qui vont nous interpréter tous deux le morceau, attention, je me lance, Will ich so exhibin, parce qu'il ne faut pas l'oublier, les Allemands sont aussi... voilà, carrément. Donc on écoute ça, on est toujours un petit peu dans l'easy listening. Est-ce que tu veux rajouter quelque chose?
1: Rien
0: du tout. Tu veux rien rajouter? Bah te rajoute rien, on écoute.

Vous conviendrez avec moi que c'est pas parce qu'on se fait une petite fellation de temps en temps entre collègues de bureau, comme ça, par pure amitié virile, qu'on est forcément homosexuel. Et puis c'est très tonique, bougrement distrayant. Et chez nous, dans l'administration, ça fait un peu partie des acquis sociaux, non ?

0: Alors je tiens tout de même à te rappeler, mon cher Arnaud, que des enfants aux oreilles si sensibles nous écoutent. C'est toi qui as insisté lourdement pour passer ce morceau. Tu sais très bien que j'ai désapprouvé. Tu connais ma délicatesse. Malgré tout, j'ai accepté, hein, parce que je suis trop faible. Il s'agissait à l'instant alors de Daphné et Chloé, qui qu'elles soient.
1: Exactement, c'est le morceau Lover Cha-Cha, une BO de film argentin en 1972. Tornadino, la petite tornade, qui était précédée par le morceau While I've So Been Sexy, un morceau de Maurice Pop qui était compositeur de jazz, pianiste et allemand. On peut pas tout avoir, toutes les qualités. Donc c'était la BO du fameux Slooky en 69, réalisé par ton héros, à savoir...
0: Oui, bah je bois tes paroles.
1: Allez, vas-y, dis-nous, c'est ton héros allemand de retard de Slooky.
0: Les réalisateurs de Stucky, je sais pas, Gerhard Fautprocht.
1: Non, c'est Gerhard, mais...
0: Ah, Gerhard Heinz.
1: Oui, c'est lui.
0: Ah oui, d'accord, très très bien. Mais non, c'est pas un réalisateur, c'est un compositeur.
1: Exactement.
0: Gerhard Heinz, que nous allons d'ailleurs écouter, regarder comme nous retombons sur nos pieds, tel le puma, puisque nous allons l'écouter. Lui aussi, il a fait pas mal de choses assez énervées, hein, assez nerveuses, comme ce Look at Me qui va suivre, qui est extrait. Alors, si je ne me trompe pas, je reprends mes fiches. Gerhard Heinz, le morceau s'intitule
1: Look at me,
0: tout à fait.
1: Tiré de la BO, je te laisse le dire ou je le dis?
0: Ah non, vas-y.
1: Geheime Techniken der Sexualität en 73, un film de Robert Fuchs, une comédie érotique comme il savait les faire là-bas.
0: Eh oui, quel talent. Eh bien, on écoute Gerhard tout de suite. Béchamel.

0: deux morceaux signés Gerhard Heinz, voilà, enchaînés, un morceau d'ailleurs, le dernier, que je n'hésiterai pas à qualifier d'assez frappadingue, hein, est-ce que tu es d'accord avec cet adjectif?
1: T'es cinglé.
0: Ou brinzing, enfin bref, tu vois ce que je veux dire. Gerhard Heinz, ce qui prouve que, bah, que nos amis allemands, quand ils n'envahissent pas la Pologne ou les comptoirs de la cour, ont un immense talent et nous font énormément plaisir. Ce que nous venons d'entendre ou de subir à l'instant, c'était All I Ever Need Is Beat, extrait du film Shamloos, déjà passé ici, mais bon, ça fait toujours plaisir, d'un certain Terry Saler, un des plus mauvais films, hein, là aussi considéré par la critique toujours acerbe.
1: Exactement, un film de 68 de la RFA, République Fédérale d'Allemagne à l'époque.
0: D'Allemagne.
1: Et que nous traduirons ici Shamloos par Sans Honte. A priori une sorte de Russe Meyer autrichien, si ça peut avoir un sens.
0: Ouais, bah on imagine tout de suite la merveille.
1: Et précédé, donc, je vais pas vous redire le titre en allemand, parce que je ne pratique pas.
0: Surtout que ça s'intitulait Look at Me.
1: Exactement, une comédie érotique par un réalisateur Robert Fürsch, né en Autriche en 60.
0: Ah, Robert Fürsch.
1: Ouais.
0: Oui, bah très bien, je connais très bien.
1: En 1927, toujours vivant, aux dernières nouvelles, il a composé de
0: bon
1: très
0: nombreuses... Bon pied, bon œil.
1: Exactement, bah, peut-être. Il a composé de très nombreuses musiques de films, allemand pour l'essentiel,
0: Oui.
1: Toujours des ennuis avec une grande dignité, en 70.
0: Ah, j'ai pas vu celui-là, ça a l'air bien.
1: La voiture la plus boursière du monde, en 74.
0: T'es pas en train d'inventer, là.
1: Et Wattiste à la moutarde, en 79. C'est le traducteur de Google qui m'a dit ça.
0: Ah oui, d'accord, mais il est sympa lui aussi. On reste avec les Teutons, si
1: allez,
0: tu veux.
1: Allez, allons-y.
0: Avec, bon là, c'est quand même un grand, grand classique. Passé moult et moult fois, ça veut dire beaucoup. À cette même antenne, il va s'agir d'un extrait de Vampiros Lesbos. Hein,
1: tiens donc.
0: Le film de Jess Franco avec la regrettée Soledad Miranda qui, comme chacun le sait, est morte dans un accident de voiture. Non, pas très. Pas très. Je vous propose le meilleur morceau de cette BO, à savoir The Lions and the Cucumber, qu'on écoute pour la énième fois, mais ça fait toujours plaisir. On écoute.

0: Et oui, chers petits amis, c'est ainsi que nous allons nous quitter après le morceau de Lions and the Cucumber signé par messieurs Schwab et je ne sais plus.
1: Manfred Huber et Siegfried Schwab.
0: Et Siegfried Schwab, absolument.
1: Et figure-toi que aussi Jesus Franco.
0: Ah oui,
1: il a composé le morceau sous le nom de David Kuhn.
0: Bah quel talent. Et là, nous nous quittons avec, alors ça c'est assez étonnant, avec Billy Strange, le guitariste pote de Lee Hazlewood, de toute la clique du, comment s'appelait-elle déjà ?
1: Du Wrecking Crew.
0: Du Wrecking
1: Celui
0: Crew.
1: Qu'on entend sur le Bang Bang.
0: Par exemple. Et là, ça va être une BO signée...
1: Billy Strange Orchestra, toujours.
0: Wine, Woman and Jam, c'est une biographie
1: De Sad.
0: De Sad, ouais, tout à fait. Est-ce que tu as quelque chose à rajouter avant qu'on se dise au revoir?
1: Rien, je dis au revoir à tout le monde.
0: Donc on se quitte avec ce morceau, Wine, Woman and Jam, et on se dit au revoir, et peut-être, si tout va bien, à la semaine prochaine. Salut, bye bye. Dis au revoir.
1: Au revoir.
0: Ah bah voilà.

0: Il ressort des films que vous avez réalisés avec Louise Buñuel une sorte d'obsession sexuelle. Et maintenant, vous vous dites de plus en plus préoccupé par l'idée de chasteté. N'y a-t-il pas là une contradiction ?
1: Oui, et de très bonnes...
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0: 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Mmh, kérosène.
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0: Eh bien, bonsoir à toutes, bonsoir à tous. Vous êtes bien à l'écoute de l'émission Kérosène, comme presque tous les jeudis soirs sur l'antenne de Canabé, le 94 MHz. Nous sommes bien le jeudi 4 juillet. Nous sommes en direct.
1: 4 juin.
0: Le 4 juin. Ouais. Oh, je sais pas, Jean-Jean.
2: C'est pas grave.
1: Ton côté américain.
0: Pourquoi tu me fais des signes alors que tout fonctionne?
1: Non, c'est parce que pour les micros rouge, vert.
0: Ah, le rouge.
1: Le rouge n'était pas allumé. Alors, bonsoir Sabrina quand même.
0: Voilà. On les fait des gros poutous.
1: On l'embrasse fort.
0: On espère qu'elle sera de retour avec nous mi ou fin juillet. En tout cas, on verra bien comment
1: voilà.
0: Ça se passe.
1: Comment ça
0: on
1: se
0: l'embrasse.
1: Passe.
0: Ça va mieux en tout cas.
1: Bon, ça va mieux. On est tous hyper heureux.
0: Et on sait que c'est une grosse fan de Noël, donc on a commencé un peu cette émission
1: en douceur
0: en,
1: déjà.
0: En douceur.
1: Je trouve que c'est un morceau bien pop.
0: Après plusieurs émissions où nos morceaux d'introduction étaient un peu légers ou assez faciles d'accès pour que les gens qui écoutent Canal B en direct soient pas trop perturbés par notre programmation habituelle.
1: Et là, ils sont tous morts.
0: Un bon retour sur la pure Noël avec le groupe de Dublin Beat Up Face. Donc c'est leur dernier enregistrement en date qui s'appelle What's So Funny About Peace, Love and Understanding. C'est le label Dirt of Worms qui est sorti ça, donc ils sont vraiment très branchés par le début de DNA, tout le début de la new wave new-yorkaise. C'est assez anguleux. Là, je vous ai choisi le morceau le plus rythmé. Il y a également des trucs un peu calmes.
1: C'était rythmé, ça c'est vrai.
0: Et donc voilà, ça m'a rappelé un peu le tout premier album de Sister Iodine, ADN 13 ou un truc comme ça. Quoi. Donc, voilà, c'était pas mal du tout. On va rester un peu dans ce registre-là avec un groupe de Philadelphie.
1: On n'a pas dit au revoir aux auditeurs.
3: Bonjour. On dit rien du tout.
1: Non, mais on n'a pas dit au revoir aux auditeurs qui viennent de couper Canal B, du coup.
0: Ouais. Bonjour, c'est vrai qu'il y a le retour de Matt Marteau.
1: C'est vrai, Matt Marteau, bonjour.
3: Voilà.
1: Voilà. Mistress Bombage, bonjour.
4: Bonjour.
0: Bonjour Lester Brom.
1: Bonjour Gwen.
4: Ah tiens. Bonjour Don
1: Harry.
0: Donc on va à Philadelphie, comme je disais, avec un groupe côté duquel on était passé précédemment. C'est là, je vérifie, c'est la première fois qu'on les diffuse. C'est My Wife's an Angel. Ou alors j'ai mal orthographié une fois.
1: Non, peut-être. C'est pas ton genre. Hein.
0: Faut que je vérifie un petit peu mieux. Et là, c'est leur nouvel album qui vient de sortir sur le label Knife Hits Records. Et c'est un vrai pendant de ce qu'a pu faire parfois les Bottle Surfers. C'est neuil, c'est déglingué, c'est psychédélique. Et il y a un chant assez dingue, enfin tout est possédé là-dedans, c'est assez grandiose. J'étais voir des vidéos de concerts depuis, waouh, ça donne envie de les voir un jour. Pour un groupe américain, Noise, pas connu en France, je pense qu'il y a oublié.
1: On va oublier ça tout de suite.
0: C'est no way, comme on dit.
4: Peu probable.
1: Ça va pas être possible.
0: Non, en tout cas, on va découvrir vraiment ce très très agréable groupe. Je crois que j'ai pas été vérifié, ça Chipper Tefraquin, on avait déjà parlé auparavant.
1: Oh, sûrement.
0: Forcément.
1: Ce mec parle de tout.
0: Allez, on s'écoute le morceau Ghost Child, mais vraiment sacrée belle découverte avec My Wife's an Angel. Il était peut-être amoureux quand il a choisi le nom du groupe.

0: un groupe qu'on avait découvert grâce au label rennais Swish Swatch Records. Alors, ce nouvel album n'est pas sur Swish Swatch Records, mais le groupe Crying Loser nous vient toujours de Cork en Irlande, et cet album qui s'appelle The Hick est sorti sur Trap Animal Records.
1: Tu peux répéter
0: le... The Hick.
1: D'accord.
0: The Hick. Ça veut dire le salaud en irlandais du sud.
1: D'accord.
0: J'en sais rien.
1: C'était un bar, le bar de salaud, qui faisait pas mal de concerts à l'époque.
0: En tout cas, cet album de Crying Loser est à l'image de leurs concerts décousus, parfois enthousiasmants et d'autres fois un peu anecdotiques. L'album est dans ce registre-là. Il y a une chronique très élogieuse sur Perte et Fracas. Et l'album s'écoute quand même très bien parce que justement les moments forts sont très forts. Et ça fait un ensemble assez disparate, mais très agréable à écouter.
1: Allez,
0: t'étais pas avec moi quand on les a vus à l'Amrock. Tu devais venir, mais tu ne l'as jamais rejoint.
2: Non, ouais, ouais.
0: Bon,
1: pas envie. Pas
2: ouais.
1: Envie.
2: Bah ouais. Bon, allez, un peu allez. D'entrain.
1: La première doublette, mon cher Marteau.
2: Allez, on y va, Matt Marteau.
1: Allez, c'est à toi. Hein. C'est ton moment.
2: Voilà. je vais commencer par une petite doublette. J'ai remis le nez chez Warp Records. Domicilié maintenant, enfin depuis pas mal de temps à Londres, et ça faisait pas mal de temps que j'avais pas été voir ce qui s'y passait, et j'y suis allé parce que j'ai vu un de mes groupes fétiches de Warp, Boards of Canada, qui ont ressorti quelque chose. Alors j'avais lâché un peu l'affaire sur Boards of Canada depuis les débuts des années 2000, hein, leurs grandes heures, on va dire ça comme ça, depuis 4 albums, d'enregistrement radio. Je crois qu'ils ont fait aussi des trucs pour le cinéma, et en même temps leur musique s'y prête bien. Ils reviennent donc en 2026 avec Inferno, 18 titres. C'est la recette qui fonctionne, c'est-à-dire que c'est à la fois rassurant et intrigant. Là, il y a des voix qui sont posées, c'est complètement déshumanisé, mais en tout cas ça fonctionne bien. On retrouve l'amour de l'analogie, de la musique analogique pour Boards of Canada. Moi, ça m'a, Inferno, ça m'a bien plu, voilà.
3: Eh ben,
2: je sais pas quoi dire de
3: écoute,
2: plus.
3: Non, mais en fait, moi, je suis pas du tout allé écouter encore, donc ça me...
0: Je sais que les avis sont partagés sur la sortie.
2: Ouais. J'imagine, oui.
0: Comme
2: oui,
0: à chaque fois qu'un groupe a cessé une activité discographique, quand il reprend...
2: C'est rare que je fasse l'exercice après tant d'absence que j'aille forcément...
1: Oui, si ça t'a plu, en plus, c'est chouette.
2: Et ça m'a plu, ouais.
1: On peut dire aussi que l'album, il est disponible évidemment dans tous les gros trucs, mais
0: notamment
1: il est aussi disponible à Blindspot, donc favorisez vos petits disquaires, comme on dit, qui sont pas petits d'ailleurs, mais les disquaires indépendants, il est là-bas, donc allez-y.
0: Le disque Warp de la période d'encreuse de Matt Marteau.
1: Eh ben écoute, allons-y dans la dencreuse.

0: Alors mon petit Tarzan, c'était quoi ça?
1: La bonne blague. Tarzan, parce que le morceau s'appelle King Kong.
2: Exactement.
1: De Boulou.
2: Ouais, le rapport entre Tarzan et King Kong?
1: C'est
3: Jane.
1: Je sais pas.
2: Non mais Jane Birkin.
1: Fonda.
2: Siège, c'est pour toi.
1: Fonda.
2: Lagadu, Monsieur Kawet.
4: Jane Warp.
1: Jane Fonda,
2: exactement. Donc alors, qu'est-ce qu'on vient d'écouter?
4: Mets-moi une trompe, Serge.
2: Mon petit téléphone.
1: Bon, on était resté chez Warp, effectivement, avec le collectif toujours londonien Woulou, accompagné de Poison Anna, que je connaissais pas. C'est très, ça représente complètement ce que fait Warp maintenant, c'est-à-dire qu'ils sont moins, évidemment, dans l'IBM, l'IDM, la techno. Ils s'ouvrent avec tout le potentiel londonien en termes de pop electronica. Poison Aina, que je ne connaissais pas, donc voilà, elle sort un peu de cette mouvance. Woulou, c'est un collectif, on est entre du jazz, un peu de post-punk, d'ailleurs on a vu, c'est un bon fourre-tout, ils mélangent pas mal de trucs. On avait passé leur premier album de ce collectif, j'avais passé ça il y a 3-4 ans je crois.
2: C'est assez éthéré là, ce qu'on vient d'écouter.
4: Mais ouais. Très, ce qu'on disait, très mille plateaux, très
1: ouais, c'est
4: ce,
1: ça.
4: Ce qu'on a pu écouter dans les années 2000, mais avec un son plus fat.
1: Ouais, c'est un peu plus tendu, et puis il y a quand même pas mal de basses et tout est pas pour l'électro, quoi. On sent bien que le mec, il a quand même
4: mais
1: Woulou, c'est lui qui a vraiment tout composé.
4: Un collectif à lui tout seul, alors.
1: C'est un collectif à lui tout seul, ouais.
4: Ah.
1: C'est un collectif, quoi. Voilà, le EP sort demain, 9 titres. Barker, je sais plus quoi là, ça sort demain. En tout cas, j'ai hâte d'écouter ça. On vient d'écouter effectivement King Kong.
4: Sacrément.
0: Ouais. Ah, c'est en fait le morceau avant-coureur, tu ne connais pas le reste du disque?
1: Non, pas du tout. Ils ont sorti un autre titre qui n'a rien à voir. Donc, visiblement, de ce que j'ai pu lire, tout sera comme ça, tout sera assez bigarré.
0: Bah, on espère que tu nous confirmeras tes dires.
1: Tout à fait.
2: Jean-Marie Bigarré. Donc, on va changer un peu de style, même radicalement de style. On va partir du côté de la Paris, région parisienne, écouter un trio qu'on a déjà passé ici, qui s'appelle Bleakness. Et leur dernier album qui est sorti, je crois, en mars dernier. Donc, ça fait, ça fait pas si longtemps quand même, faut pas déconner. Sur Vicious Circle, qui s'appelle Blurred Visions. Heureusement que Sabrina n'est pas là, comme ça elle ne peut pas me reprendre sur la prononciation.
0: Hey David, tu prononces...
2: T'es mis hyper bien Sabrina, putain, franchement. Arrête Sabrina, avec Jane Birkin, putain, ouais, t'es vache, complètement bloqué. C'est Sabrina Birkin.
1: Ouais,
4: c'est
2: Jane de Troyes. Enfin, voilà.
0: Je prenais le thé avec Jane dans le temps. Avec Jane et Alain, on prenait souvent le thé.
2: Jane Barouin.
0: La Trinité avec Jean-Marie. Ouais.
2: Voilà, ça est encore bien à présenter. Donc, Bleakness, moi j'adore cet album. C'est un peu. Il faut l'écouter plusieurs fois pour rentrer dedans. C'est comme le bon vin, il faut en boire beaucoup. Il paraît. Enfin, j'ai entendu ça chez un caviste qui était quand même pas le meilleur non plus des cavistes, mais qui était un mec sympa. Il est mort depuis, RIP, comme on dit. Le trio parisien Bleakness sort donc ce Blurred Visions. Et on va écouter le Dead of Night. Qui est c'est un peu tubesque, je trouve, vous allez voir, c'est pas que post-punk, que punk, il y a un vrai, oui, côté gothique, dark, mais il y a un peu plus, moi, je trouve que l'album est vraiment excellent, et je vous conseille d'aller poser vos deux oreilles, parce qu'une ne suffira pas. Vous êtes bien dans Kérosène, on écoute Bleakness.

0: La liberté s'obtient par le sang, tout est dit dans ce titre de Prisonnier du temps, le second album qui s'appelle Prendre le pouvoir par la force, sorti sur ce super label qui s'appelle La Vida et Soudmous. La vie, c'est du houmous. La vida est une mousse. Bref, Prisonnier du temps, c'est le projet solo de Monsieur Kadiou qui fait partie de plein de groupes et qui enregistre plein de groupes, dont un qu'on aime particulièrement, qui s'appelle Syndrome 81, notamment, le Brestois. Et cet album, voilà, on est dans du punk, bien engagé. Hein, c'est le moins qu'on puisse dire. Et moi, j'aime beaucoup, j'avais envie de passer ça. On avait déjà passé un morceau, je crois, du précédent. Et,
1: oui, il me
0: et puis, on
1: bien
0: suit toujours, de toute façon, toutes les sorties de Sir Kadiou. Et voilà, c'est un grand plaisir. En plus, sorti sur ce label, je trouve que c'est. Ça prend encore plus d'ampleur. C'est quand même un label qui est assez important. Et donc, moi, je suis bien content. Et puis, tout ce qu'il raconte là dans ce truc, au moins, c'est frontal. C'est sûr que c'est pas une musique de hippie. Hein. Le Peace and Love, faut oublier.
2: Ton cul. Hein.
0: Bah non, mais le pouvoir s'obtient par le sang. Moi, ça me paraît assez.
2: Bravo,
0: c'est une bonne remarque. Et toutes les paroles.
2: J'ai été frappé par la pertinence cet après-midi. J'en profite.
0: Profite bien, ça fera qu'une fois. Et profite-en. Et mais vraiment. Et puis voilà, c'est comme ça. La liberté s'obtient par le sang. On le sait depuis longtemps et ça fait toujours du bien que des groupes puissent revendiquer tout ça et puis le dire concrètement et puis cash avec plein de punchlines comme ça, c'est du punk, c'est du oi, c'est ce que tu veux, mais en tout cas c'est super efficace et moi j'adore Prisonnier du temps.
1: On enchaîne avec une doublette post-punk orthodoxe avec le retour
0: orthodoxe,
1: de nos...
0: tu as dit le mot orthodoxe.
1: Exactement.
0: Bien joué. Émission validée.
1: Et validée même on dit. Donc en tout cas le groupe nous vient du Connecticut, on les aime depuis leur tout début, c'est les Smirks. Voilà, on a toujours fait des sales blagues avec leur nom, mais là
0: oui,
1: pas
0: c'est
1: ce
0: vrai.
1: Soir. Donc,
0: non, mais c'est pas le genre en plus, on n'est pas comme ça.
1: L'album s'appelle Speculative Fiction, il sort le 3 juillet, on s'écoute tout de suite une nouvelle fois un tube de Smirks, toujours ce post-punk vraiment qui ressemble à des choses du fin 70, début 80, mais fait avec une telle candeur, une telle sincérité qu'on a l'impression d'entendre un classique, parce que c'est déjà un classique, et le truc d'après,
0: ouïouïouï, ça smirque.

0: Ah, quel plaisir et quel bonheur de suivre un groupe depuis ses tout débuts. C'est le cas avec ce groupe d'Auckland, Marbled Eye, qui avait sorti deux super premiers EP, un album un peu contrasté. Et là, ils nous reviennent avec un mini LP, 6 titres, qui s'appelle Forever, qui est sorti sur le label Digital Regress, et c'est 6 morceaux extraordinaires. Alors, musicalement, ça renvoie à pas mal de choses du post-punk originel. On pense beaucoup au premier magazine, également à certains morceaux des Buzzcocks, la période Different Kind of Tension. Et waouh, putain, c'est l'écriture est exceptionnelle. Chris Natividad avec ses potes, là, ils ont fait super fort. Ils renouvellent un genre qui est connoté de chez connoté, c'est que le post-punk. Il y en a un peu trop depuis 4-5 ans, et eux, ils ont une qualité d'écriture, une finesse et en même temps une énergie, parce que ça joue plus vite que la moyenne. Et ce titre là c'est extraordinaire. La seule mauvaise nouvelle quelque part pour l'instant, c'est qu'il est sur un petit label Digital Regress, ce qui fait que pour trouver une copie vinyle en Europe,
1: c'est compliqué,
0: ça va être quasi impossible. Le groupe était déjà venu en Europe, ils avaient même joué à l'Amrock. Malheureusement, j'ai été pas là ce jour là organisé par nos amis de FTTT, et bon on n'est pas à l'abri d'un miracle, peut-être en fin 2026, début 2027. En tout cas, voilà, chopez-le numériquement, c'est une vraie merveille. Et j'ai mis beaucoup de temps à choisir un morceau. Et si vous n'aviez pas été là, si j'étais en mode solo, je crois que j'aurais passé les 6 morceaux à des moments différents. Mais je trouve le CD extraordinaire.
1: Mais ça n'empêche pas que tu repasseras un second morceau prochainement.
0: Bah alors, j'ai passé le morceau avant-coureur en me disant peut-être que l'album va être dingue, effectivement.
1: Bah, dingue, donc ça veut dire qu'on en repassera très prochainement.
0: Peut-être dans une émission
2: d'été. Bah déjà, on va voter, hein.
1: Ok. Bah, on se pense à l'unanimité.
0: Prends ton meilleur accent argentin là.
1: T'as qu'à prendre un accent allemand, c'est la même.
2: Je strappe.
1: C'est pas grave, de toute façon, c'est les mêmes.
2: Diles que nomi meten.
0: Bravo.
2: Putain, wow. Mexico.
1: Ah oui, ça n'a rien d'argentin, du coup, c'est Mexico.
2: Non, c'est Mexico. C'est Mexico.
0: Je vais peut-être tromper.
1: Tout ça, c'est pareil. Non, allez, mec, on les reconnaît plus.
0: Sous la pancho, allez.
1: Thierry Roland, si tu nous écoutes. Enfin, non, ça m'étonnerait quand même.
2: Bon, ouais. Groupe formé en 2017, ils sont très jeunes. Moi, j'ai vu ça parce que j'avais regardé une vidéo sur.
0: Sur YouPorn
2: Non, toujours pas. Sur KXP. Ce groupe mérite vraiment notre plus grande attention. C'est vraiment super. Troisième album qui va sortir, je crois, hein, c'est ça, hein, qui va sortir la semaine prochaine.
0: Le plus grand bien du précédent, le deuxième, que j'avais trouvé génial. Ouais. Je me demande même si on n'avait pas passé le premier, mais bon, bref.
2: Je sais plus.
0: C'est fort possible.
2: Ouais, je crois que j'ai trouvé qu'une rêve dessus, mais en tout cas, bon, voilà. Écrit dans l'eau, Escrito en Agua, ça va sortir donc la semaine prochaine. Crowd rock, post-punk un peu, oui, forcément, un peu de rock psyché, mais c'est surtout qu'ils prennent une telle liberté. Ils sont 5 ou 6, hein, je crois. Il y a 2 ou 3 guitaristes. Enfin, c'est une sacrée formation. Une fois de plus, je vous renvoie à une vidéo qui peut être visionnée de KIXP. Leur nom vient Dealer de ne pas me tuer. C'est ça là.
1: C'est pas mal.
2: C'est la traduction. Et
0: je crois que c'est une traduction des Dealer au Dealer.
1: Le label, c'est quoi?
2: Mais aucune idée.
1: Aucune idée. C'est le nom du label ou t'as pas d'idée?
2: J'en sais rien du tout.
1: Non, mais je te demande, c'est une question.
2: Non, je ne sais pas. Hein. D'accord. Non, je ne sais pas. Okay. Non, j'ai pas de label.
1: Pour la distribution.
2: Le titre qu'on va écouter, c'est Iriku. Voilà, c'est un truc très très très chelou. J'ai essayé de traduire les paroles, mais vu que j'ai fait allemand en première langue,
1: bah donc t'as réussi?
2: Bah non.
0: Donc t'as fait argentin?
2: D'accord. Pas du tout, j'ai fait argentin. Ouais.
1: Ah, Mexico, merde, ça n'a rien à voir.
2: Allez, on l'a très mal présenté, alors que franchement, allez voir, mais on en repassera, je pense.
1: Ouais, puis ça sera sur la playlist dès demain sur le site.
0: C'est vraiment un groupe qu'on recommande chaud.
2: Ouais, vraiment.
0: Parce que c'est au Mexique. Puis il va se passer des belles choses au Mexique au mois de juin.
1: Des belles choses. Faut le dire vite quand même.

0: J'aime bien quand tu respires comme ça.
1: Des fleurs, bah, je respire des fleurs, l'odeur des Exactement. Fleurs. En fait, un morceau qu'on n'aurait pas dû diffuser ce soir, petite erreur de manipulation, s'appelle Shadowman et Gigi Presley, qu'on a déjà diffusé.
2: Ouais, donc, tout voilà, à fait.
1: Bon. Le artiste anglais, américain.
2: De Brighton, ouais.
1: Brighton, c'est ça, ouais. Ouais. Donc, il y a un 4 titres, j'ai pas...
2: Ça sort en septembre.
1: C'est ça, exactement. Donc, voilà.
0: Le morceau est tellement chouette qu'il mérite
3: une deuxième. Carrément, le son est fabuleux, fabuleux.
1: C'était une très très belle découverte.
0: Cette voix caverneuse magnifique, la hantée, là,
3: tout
0: c'est superbe.
3: Tout est très très...
1: Allez, Fast Eddie, viens.
0: Allez, c'est parti, on va partir du côté de Melbourne, et évidemment Melbourne, que serait une émission kérosène sans un groupe australien. C'est fait, et puis c'est fait pas avec n'importe qui, les Boss et Eddie Current Suppression Ring, qui, alors j'ai lu par moment que c'était un album surprise, bon ça faisait quand même un moment qu'on savait qu'il y avait un album qui allait sortir, mais surprise si vous voulez, en tout cas c'est une autoprod et l'album s'appelle... In Light of Recent Events, Mika Yang évidemment aux manettes, et pas qu'aux manettes d'ailleurs, c'est les Boss, hein, de toute façon, on avait été un peu déçus sur l'album précédent qui date de 2019, entre-temps...
1: Pour ma part, beaucoup déçu. Hein.
0: Ouais, il n'y a pas que pour ta part, je pense que l'album était un peu décevant, même s'il y avait quand même 2-3 titres pas mal. Là, l'album est vraiment chouette, entre-temps, il y avait eu un EP 3 titres, que je n'ai pas noté le nom, parce que c'est comme ça, on s'en fout. Que dire, on retrouve le...
1: Sur le label, aucune idée, je me rappelle.
0: En tout cas, là c'est pour le coup, c'est une autoprod, ils ne se sont pas fait chier à chercher un label, ils l'ont fait eux-mêmes. Et Eddie Current Suppression Ring, voilà, pour ceux qui sont fans de l'émission Kérosène, qui sont fans de l'émission aussi de Boogie, Seb, tous les samedis matins, évidemment, ils connaissent par cœur.
4: Sur Canabé. À partir de 11h30.
0: Ouais, 11h30, 11h33. Et en tout cas, voilà, il sera sans cet album, il va sans doute le choper un de ces quatre, et puis on pourra le choper à Rennes. Chez Rockin' Bones, c'est du très bon Eddie Current, du classique Eric Current, comme ils savent faire. C'est vraiment les Boss, et ça fait vraiment plaisir de les revoir à ce niveau-là. On sait très bien qu'il y a peu de chances qu'on les voit un jour en live.
1: À 16 ans, ils ont relancé le truc. Vraiment, c'est à l'époque eux à faire ce genre de post-punk en son clair. Ça n'a pas trop bougé, il n'y a toujours pas de pedalboard
0: à leur actif.
1: Et waouh, c'est ils ont retrouvé une belle qualité d'inspiration.
0: Ouais, je trouve. Il y avait on en parlait hors antenne, l'album Rush to Relax, l'album Primary Colors, alors qui est une vraie tuerie. Et d'ailleurs, le Primary Colors, vous pouvez le trouver pour les Rennais chez Rockin' Bones parce qu'il a été réédité.
2: Ouais, il en reste quelques copies.
0: Il reste quelques copies et c'est un album qu'il vous faut dans votre discographie ou dans de discothèque plutôt, parce que discographie dans votre discographie, discothèque c'est mieux. Et cet album-là, j'espère que ça sera la même chose. Le morceau que j'ai choisi s'appelle Turtle. On en rediffusera sans doute. C'est un morceau que j'aime bien, qui est un petit peu plus long que la moyenne, enfin quand je dis plus long, il fait 4 minutes et quelques, et qui est un peu en montée, mais on voit pas la montée venir, et c'est vraiment super.
3: En
0: face de moi, j'ai quand même un Dolnery qui me fait la tortue, et entre son imitation de Sabrina qui était pourrie et l'imitation de la tortue, j'ai envie de vous dire, je ne sais pas laquelle est la mieux. Donc le mieux, c'est d'écouter Turtle dans Kérosène sur Canal B, Eddie Current, Suppression Ring, et s'il te reste un peu de forte, appuie sur le bouton, mon petit poteau.

0: On va rester sur Beast Records, même si Eddie Current n'est pas sur Beast Records, mais celui-là, oui, les Italiens de Movie Star Junkies et leur nouvel album Walk on Bones, évidemment sorti sur les Beast Records. Et quel album absolument génial! C'est leur sixième. En 20 ans d'existence, c'est pas énorme non plus. On a toujours suivi ce groupe, évidemment, et là, cet album-là. Wow, putain, c'est peut-être bien mon préféré, en tout cas c'est celui que j'écoute sans arrêt en ce moment. En tout cas, il est sur le top 2 et il n'est pas deuxième, si tu vois ce que je veux dire.
1: Ouais, je vois bien, ouais. J'ai bien compris. Ouais,
2: c'est sûr que c'est pas premier. Jules, mais meilleur.
0: Et le morceau c'était Somewhere Below, mais j'aurais pu en passer d'autres, et dire on en passera d'autres tant cet album est génial. Je vous recommande une fois de plus, tiens, on va le reciter, une super chronique de Perte et Fracas sur cet album. Et il a bien raison.
3: Et ça nous ferait bien chier de parler de Perte et Fracas.
1: Putain, c'est clair.
0: Non, mais leur garage punk pop aussi par moment. Et puis les mélodies, cette voix remplie de plein de choses qui est absolument géniale.
2: Une voix exceptionnelle.
0: Ouais, ouais. Et dans un même morceau, il y a plein de choses. C'est des hymnes un peu, en fait. Chaque morceau, on dirait un tube.
2: Mais oui,
0: carrément. Et puis j'ai appris, grâce quand même à la chronique de Perte et Fracas, que la pochette était signée Johnson de Gallon Drunk.
1: C'est ça.
0: Putain, pas mal.
1: Bah, tu me l'aurais demandé, je l'aurais dit aussi.
0: Et donc voilà, pour les Rennais, ça vous coûtera que 20 balles. Vous allez directement chez Rockin' Bones, vu que c'est lui qui le sort.
3: Au shop.
0: Voilà, vous allez au shop, vous payez 20 balles, pas en carte bleue parce qu'il est comme dans les gars du Sud, no CB here. Mais en tout cas, putain, quel album génial des Movie Star Junkies, qui passeront à Binic. Et je crois qu'on aura les chances en plus de les voir à Rennes dans la foulée.
3: Un mercredi, ouais.
0: Ouais, et donc ça, putain, c'est à pas louper. Quel groupe génial. À chaque fois qu'on les a vus, c'était terrible. Et là, cet album, il est fabuleux.
3: Pour la date, tout d'abord, c'est le moment idéal pour commencer à faire votre trou pour planquer vos bières.
0: C'est ça, vous pouvez carrément.
1: Ah oui, on commence à enterrer les bières,
0: ouais, parce qu'en général, il y a la queue.
1: Sinon, il n'y a plus rien.
0: Amenez tout ce qu'il faut, on va planquer, on va faire les taupes.
2: À la taupinière.
0: À la taupinière. Movie Star Junkies, une fois de plus, nous séduit, grandement.
3: On va enchaîner avec un album qu'on ne connaît pas encore, c'est le disque qu'on aurait dû diffuser tout à l'heure à la place de Shadowman. Donc l'album sort dans pas très très longtemps, exactement le 10 juillet. C'est les Américains de Wailing Storm.
1: Le Wailing Storm de Durham, en Caroline du Nord. On est carrément dans le Swamp Noise, hein. Enfin vraiment, c'est... Ouais. Alors vous allez voir là, deux morceaux... Deux morceaux sont disponibles.
3: Oui,
1: on en pensait qu'un, effectivement, mais deux sont disponibles en écoute.
3: Lequel d'ailleurs?
1: Arsoniste, ouais, c'est ça, c'est le nom de l'album, hein, je crois. Donc, c'est le nom de l'album et c'est le nom éponyme, etc. Le 10 juillet, effectivement, chez Season of Mist.
3: Label suisse plutôt tendance métal.
1: Ouais, bah c'est en même temps c'est un peu ça. Alors on va voir là.
0: Non, Wailing Storm ne semblait pas trop de métal quand même. Il y avait pas trop de métal. Si, on parle pas du même groupe.
1: Attendez, vous savez pas le morceau que je vous ai déniché.
0: Ah non, mais je découvre.
1: Hein, tu vois, entre.
0: Moi, je suis resté sur les anciens Wailing Storms, enfin le dernier qui était pas trop métal quand même.
1: Non, qui était pas métal, effectivement.
3: Là, on va pas envoyer du métal non plus.
1: Non.
0: D'accord.
1: Voilà, Madame Le Pen, M. Mélenchon, ça va, c'est bon, on se détend. Putain.
0: Comment tu m'as reconnu?
1: Bah, je sais pas du coup lequel, j'hésite en fait.
0: Bah, moi je suis blond, donc si ça peut influencer.
1: Bon, allez, vas-y, arsoniste.
2: Moi j'ai passé, mais c'était à la
0: tuerie. Oh, il nous fait chier, putain. T'as l'autre, il s'est lancé dans l'imitation, personne n'ose lui dire que c'est à chier. Là, par exemple, il vient d'imiter Mélenchon, donc je sais pas si vous vous rendez compte le niveau qu'il a, quoi.
1: Putain, il vient monter une micro.
0: Alors que là, on aurait dit Jane Birkin qui parle à Drucker.
2: Une
0: micro-entreprise. Une auto-entrepreneur. Mais vraiment en bagnole, du coup.
1: Bon, on y va ou quoi?
0: En 4L. Wailing Storm, désolé d'avoir présenté ce groupe comme ça.
3: C'est arsoniste.
0: Bah, bienvenue à toi.
4: Vas-y, envoie tout, hein.
3: Vas-y, Jean-Luc. Hey, Jean-Luc.
4: C'est la gadoue, la

0: de faire ça. Oh pardon. Oh. Ah, j'ai oublié qu'on était à l'antenne. Donc, je conseille à personne de faire ça, évidemment.
1: Tu connais la console, ça vaut bien plus cher que ton matos.
2: Jungstötter, l'auteur-compositeur allemand installé en Autriche, avec sa voix grave, qui revient pour ce troisième album. C'est très poétique, hein. C'est très mercurial comme j'ai pu lire dans les critiques. Alors qu'est-ce que ça peut bien vouloir dire, des tas de trucs.
1: Mercury Rave ? Non, pas du tout en plus.
3: Non, un disque mercurial.
2: Mercurial, ouais.
3: Un disque qui a du mercure.
0: Ouais, c'est ça, ouais. Qu'on sait pas ce que dire, on invente des trucs.
2: Voilà, c'est ça. En tout cas, il est... il est très épuré et il est entouré comme ça de petites bidouilles électroniques avec un peu d'harmonique. C'est vraiment
1: hyper
2: très beau.
1: C'est hyper beau. Il y a plein.
2: L'album s'appelle Sustain et il est sorti vendredi dernier. Ça veut dire qu'il est écoutable, téléchargeable, j'imagine. En tout cas, le Bandcamp, ça fonctionne. 150 copies vinyle.
1: On va pas ça ici.
2: Ouais. Non, ouais, ça va être
0: très beau.
2: Mais bon,
0: on enchaîne.
2: Tenter ma chance à Blindspot.
3: Alors qu'on va demander à Scott de nous ramener ça d'Autriche. Hein. Pour lui, c'est pas trop cher.
2: Là, c'est vrai.
0: Avant de, ça va être le dernier morceau, Gwen.
3: Vas-y, annonce.
0: Alors, on annonce samedi, il y a au Grand 8, il y a l'AG Canal B. Alors bon, c'est une AG Canal B, mais après, on fait une petite soirée bancale avec tous les salariés et bénévoles de Canal B. Dieu sait si on est nombreux. Venez, c'est gratos. Il y aura plein de DJ qui vont passer du son et ça va être super au Grand 8.
1: Et on peut voir des machines servir d'ennemi en plus.
2: Ah oui, ouais. Oui.
0: Alors ça, c'est complètement
1: phénoménal.
0: Dingue. Moi, je préférais toujours un humain servir d'ennemi parce qu'en plus,
1: oui,
0: c'est moins cher.
1: Oui, mais en même temps, c'est quand même quelque chose à voir.
0: Oui, voilà. Et puis, de toute façon, le Grand 8, c'est un beau lieu. Voilà, c'est un beau lieu. Et puis, nous, notre soirée, elle est gratos. C'est une soirée bancale. C'est Canal B. Venez, on va se trémousser en racontant des conneries. Donc, c'est à partir de... Voilà, vous pouvez venir à
3: 19h30.
0: 19h, allez, on va dire 19h12 pour les plus frileux d'entre vous. Voilà, n'ayez pas peur, venez nous rencontrer.
1: Et on finit avec quoi ?
0: On
3: un
0: finit avec
3: trio
0: quoi ?
3: De Rouen qu'on aurait dû vous diffuser il y a à peu près deux mois de ça, mais bon, après les aléas des playlists font qu'on les a pas diffusés à l'époque. Ils ont même joué au Brooklyn, j'étais trop fatigué ce jour-là, je m'en...
0: Les doigts qui te restent, c'est-à-dire deux doigts.
3: Après, merde, j'aurais dû me bouger un petit peu là-bas, la route de l'Orient. L'album s'appelle Sans Adieu, c'est le dernier en date de ce trio, c'est des potes assordides. Je sais que Guillaume Vision... les avait dans la lorgnette pour les faire venir un de ces quatre là-bas. Et donc l'album est sorti sur Frozen Records et
0: l'occasion de saluer la lorgnette à Guillaume.
3: Je trouve plus.
0: J'aime bien cette phrase.
1: J'aime bien
0: cette phrase.
1: Et puis Laurent Fabius.
0: Oui aussi.
3: L'album est extrêmement réussi. Toujours ce mélange de black metal, mais toujours avec un côté un peu noise rock derrière à l'image de Sordide. Et on va s'écouter une reprise vraiment très étonnante du morceau de Bachoum, Volontaire.
0: Allez, on vous dit à la semaine prochaine. Bisous. N'oubliez pas, samedi au Grand 8, c'est Canal B, la soirée.
2: Et bon anniversaire, ma Billy.
0: Ah, oh, Billy, bon anniversaire, ouais. Billy, évidemment.
2: C'est passé.
0: Vas-y, paye ta bière, Billy.

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4: Bonjour à toutes et tous, c'est Léa et vous êtes sur le 94 FM. 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Playlist originale, reportage, interview, laissez-vous porter sur les ondes de Canal B. Aujourd'hui, j'ai le plaisir de recevoir Enora Giboire, réalisatrice de documentaires, pour parler de sa pièce sonore Renvoi, réalisée en 2025. Bonjour Enora.
5: Bonjour Léa.
4: Vous avez fait des études de cinéma, d'abord à la Sorbonne, dans le cadre d'une licence, puis vous avez intégré le CréaDoc, un master de l'université de Poitiers, où l'on est formé à la réalisation de documentaires, à la fois sonores et filmiques. Votre première pièce sonore, intitulée Renvoi, a été réalisée dans le cadre de votre première année de master. Elle a été sélectionnée dans des festivals comme à Sous l'Étoile en Aveyron ou Rencontre du Réel en Dordogne. Pour votre documentaire, vous avez suivi Anastasia et Eloa, deux de vos amies, dans leur parcours juridique. Elles avaient porté plainte contre leur ancien entraîneur de hand pour harcèlement sexuel quelques années auparavant. Mais à deux reprises, l'audience qui devait déboucher sur un jugement a été reportée. Et ce délai a eu des effets concrets sur la vie et la santé mentale de vos amies. Pouvez-vous revenir sur les raisons qui vous ont poussé à documenter cette attente ?
5: J'ai été présente lors d'une audience qui a justement été renvoyée et je me sentais complètement impuissante face à ce qu'elle traversait. Et du coup, j'ai trouvé le moyen de, pour être avec elle un peu au quotidien, de prendre mon micro et d'enregistrer ce qu'elle traversait et de pouvoir prendre des temps pour en discuter entre nous et éviter d'être trop seule face à ce qu'elle vivait, parce que c'est quelque chose qui était assez présent, cette solitude, notamment du fait qu'elles ont été un peu lâchées par leur famille avec ces jugements. Enfin, elles n'ont pas du tout été supportées, quoi. Et donc voilà, on s'est fait un peu notre cocon à trois et pendant un an jusqu'au jugement qui a finalement eu lieu, on a essayé de se porter un peu les unes les autres.
4: Et quelles étaient vos intentions initiales par rapport à la réalisation de ce documentaire ?
5: Je pense que j'avais envie de me pencher sur la question judiciaire, de comment sont traitées judiciairement les affaires de violences sexistes et sexuelles, parce que c'était assez flou pour moi. Et donc j'avais envie un peu voilà, de me pencher sur... J'ai beaucoup lu, donc de me pencher sur des faits, sur des statistiques, et bien sûr, au travers du récit de Anastasia et Loa, d'être un peu sur un quotidien, et qu'est-ce que tout ce qui va avec. Et en fait, ce que je me suis rendu compte, moi, les choses que j'apprenais un peu dans les livres, en les suivant aussi, c'est des choses qu'elles n'avaient pas. Et donc, en fait, quand tu portes plainte, tu sais pas du tout dans quoi tu t'embarques, tu sais pas un procès, tu sais pas comment, personne t'explique comment ça se passe, quand est-ce que tu vas devoir prendre la parole, où est-ce que tu dois aller dans le tribunal. Et donc c'est vraiment une propulsion dans une machine duquel on n'a pas du tout les codes si on ne les a pas donnés avant. Et donc c'est assez impressionnant et tu peux avoir l'impression d'être encore plus perdu. Et j'avais aussi surtout envie de documenter le fait que bah voilà, il y a des dysfonctionnements qu'aujourd'hui, pour pouvoir elles ont mis 5 ans entre le moment où elles ont porté plainte et le moment où il y a enfin eu le procès, donc c'est-à-dire 5 ans pendant lesquels, en plus avec les renvois, tu dois te remettre dedans chaque année, tu dois re-raconter à tous les interlocuteurs ou interlocutrices que tu rencontres sur ton chemin. Donc voilà, mentalement, psychologiquement, physiquement, ça a des conséquences qui peuvent être vraiment très lourdes et qui fait que des fois aussi, c'est pour ça qu'on ne veut pas se lancer dans ça, qu'on arrête en cours de parcours. Enfin, en fait, ça explique plein de choses et demander aux femmes de porter plainte, faut pas non plus que ce soit une injonction parce que la réalité est que c'est un parcours qui peut être très, très difficile.
4: Et ce côté échauffement, ça me fait penser à un fil que vous tirez dans votre narration, puisque Eloa et Anastasia sont deux joueuses de handball, elles en font depuis des années. Et comment vous avez appréhendé cette passion qui peut-être a eu un goût amer pendant un certain temps, puisqu'il s'agissait... leur harceleur était leur ancien entraîneur de hand. Donc comment vous avez un petit peu géré cette pratique et tiré un petit peu cette métaphore de l'entraînement ?
5: Oui, bah, j'ai essayé de tirer un peu une métaphore sonore avec les rebonds du ballon qui essayaient un peu d'évoquer les renvois d'audience. Et pour moi, c'était essentiel que en fait, le hand fasse quand même partie du documentaire parce qu'Anastasia n'a cessé d'en faire. Elle a toujours continué à s'entraîner, elle n'a jamais arrêté, elle a changé d'entraîneur bien sûr, mais elle n'a cessé d'en faire et donc ça fait partie de sa vie et donc c'est aussi, voilà, dans le documentaire des fois on discute aussi un peu de ça, de son rapport au coach masculin, qu'est-ce que ça lui fait, si elle est toujours en accord avec ça, etc. Et il y avait quelque chose d'assez beau, c'est-à-dire que après le procès et après le fait que enfin leur ancien entraîneur ait été jugé, Eloa a repris le hand. Et donc il y avait aussi une sorte de, enfin c'était beau de voir que enfin elle se retrouvait aussi dans cette pratique. Elle s'était rencontrée là et là elle se retrouvait à nouveau autour du ballon dans leur équipe. Et du coup, il fallait absolument que ça fasse partie de la narration parce que c'était aussi dans leur quotidien à ce moment-là.
4: Pour poursuivre sur le sujet de la préparation mentale, physique au jugement, on entend aussi dans le documentaire un temps assez précieux que vous partagez avec Anastasia où elle se prépare, elle se maquille. Est-ce que vous pouvez nous parler de ce moment spécifique du tournage ?
5: Je pense que ce tournage, je l'avais en tête assez tôt, mais je sais pas, je crois qu'il me faisait un peu peur parce que je sentais que ça allait être un moment. On était toutes les deux dans une chambre. Enfin voilà, elle se maquillait et en même temps, je lui posais plein de questions sur le procès qui arrivait et comment elle se sentait. Et je pense que j'étais un peu intimidée et j'avais un tout petit enregistreur ce jour-là. Et j'ai l'impression qu'il y a vraiment une bulle qui s'est créé entre nous deux. Mais ce qu'elle partage à ce moment-là, c'est... Pour moi, c'est très fort parce qu'elle parle de plein de choses. Elle parle de l'injonction de paraître une bonne victime. Et qu'est-ce que c'est une bonne victime ? Comment faut s'habiller le jour de son procès ? Qu'est-ce qu'il faut mettre pour qu'on nous croie ? Et je trouve ça hyper... hyper chouette qu'on ait pu garder ce moment-là. L'audience allait avoir lieu le lendemain, donc c'était vraiment, c'était vraiment juste avant. C'est assez sincère de tout ce qui la traversait et un peu hors du temps quand même. C'était, je pense, l'un des moments les plus forts du tournage, en tout cas pour moi. Je ne sais pas pour elle, mais en tout cas pour moi, c'était très très fort.
4: Vous avez aussi suivi d'une certaine manière le procès en lui-même. Est-ce que vous pouvez nous parler de cette partie du documentaire et des choix au niveau de la narration que vous avez fait pour que l'auditorat puisse avoir la sensation d'avoir un petit peu participé à ce procès ?
5: Eh ben, j'avais fait des demandes pour enregistrer le procès, sauf qu'elles m'ont été... refusé par l'avocate de l'accusé. Du coup, j'ai dû trouver une autre manière de rendre compte de ces moments qui, pour moi, devaient absolument faire partie du documentaire. Et donc, j'ai opté pour, moi, les rejouer en voix off. Et donc, sur le moment, j'ai pris en note le plus que je pouvais sur un petit carnet. Et que après, voilà, ça a été un travail de sélection parce que ça a été... On y a été bien 5 heures quand le procès a vraiment eu lieu et donc il fallait vraiment choisir les moments. Et du coup, voilà, ça a débouché sur les phrases que j'en ai gardées, les déroulés, les heures, les personnes qui parlent, ce qui est dit, où est-ce qu'on est assis dans la salle, où est-ce que cette salle est située. Enfin voilà, vraiment essayer de maquettiser ce moment-là. Et j'ai aussi fait le choix pour la plaidoirie de l'avocate de l'accusé, de moi pas la faire en voix off, mais de demander à des manifestantes que j'ai croisées à Paris pour la journée de droits des femmes le 8 mars, de rejouer certains passages de sa plaidoirie qui étaient assez cocasses, et donc pour un peu les tourner en dérision et reprendre le pouvoir dessus, que ce soit ces femmes que j'ai rencontrées et que je leur ai proposé de les jouer, et enfin, qu'est-ce qu'il y avait derrière, bien sûr, elles étaient au courant, mais du coup, voilà, il y a un peu ce moment qui peut faire un peu rire de réinterprétation de cette plaidoirie-là.
4: Et d'où vous est venue l'idée de faire le lien avec des manifestations féministes ?
5: Ben, en fait, j'avais la sensation, enfin, c'est pas une sensation, mais moi, j'essayais de lire à côté, et que, ben, en fait, ce que Anastasia et Loa traversaient, c'était... Il y a tellement de femmes qui le traversent, et c'est vraiment la justice sur ces questions de VSS. Enfin, c'est un problème sociétal, enfin, c'est des dysfonctionnements qui sont à l'échelle nationale. Et du coup, j'avais envie d'ancrer ce récit-là particulier dans une époque, dans des réflexions plus globales, plus générales. Et du coup, par le biais de ces manifestantes qui rejouent la plaidoirie de l'avocate, ou par le biais de chants féministes qui ont été chantés aussi lors de manifestations féministes. Enfin, j'avais envie que tout ça soit un peu en arrière-plan et guide un peu, ou enfin voilà, soit le hors-champ de ce récit-là, et qu'il se greffe dans un pays, quoi, enfin, à un moment donné, à un instant T.
4: Je vous propose une pause musicale avec le morceau Sœur d'Oranger du groupe orléanais Griffe.
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0: On vient d'écouter le titre « Sœur d'Oranger » de Griff. On poursuit dès à présent notre entretien avec Enora Giboire, réalisatrice du documentaire sonore « Renvoi ». Et pourquoi avez-vous choisi plutôt le médium sonore pour traiter ce sujet plutôt que le médium filmique? Qu'est-ce que le son apporte en plus de l'image, j'ai envie de dire?
1: Qu'est-ce que le son apporte plus que l'image? J'ai l'impression que ça m'a permis d'avoir une certaine intimité, d'être avec les voix et de ne pas avoir l'image. J'ai peut-être l'impression que justement Anastasia et Loa, il n'y avait pas de violence qui était redoublée envers elles. Je ne sais pas si, par exemple, la séquence où Anastasia se prépare, se demande comment elle va se maquiller, comment est-ce qu'elle va s'habiller. Je pense que s'il y avait eu l'image, j'ai l'impression qu'il y aurait une violence qui serait redoublée ou... Et que là, d'être avec leur voix, d'être dans leur tête, j'ai l'impression qu'il y a quelque chose qui de plus enveloppant. Et même pour pouvoir pénétrer l'enceinte du tribunal, j'avais l'impression que le médium sonore, c'était aussi plus simple que d'avoir une caméra, etc. Donc c'était à la fois pour des enjeux de récit et de réception et des enjeux aussi un peu plus pratico-pratiques. D'un petit enregistreur face à une grosse caméra.
0: Qu'est-ce que la réalisation de ce documentaire vous a amené à comprendre personnellement, ou est-ce que ça vous a permis d'évoluer dans une certaine mesure?
1: Je pense que ça a continué de me mettre très en colère face à cette réalité-là en France et à plein d'endroits dans le monde de paroles qui sont pas entendues, qui sont pas encore crues par tout le monde, d'un système judiciaire complètement à la ramasse et dont on a encore les preuves aujourd'hui. Mais ça m'a aussi permis de passer beaucoup de temps avec mes amis, d'apprendre beaucoup d'elles, de moi aussi, me mettre dans une place d'écoute. Et donc c'était hyper riche. Et je pense aussi que c'était la première fois que je faisais un documentaire sonore. Donc, bien sûr, ça m'a aussi appris plein de choses techniques, d'écriture, de choix de réalisation, d'enjeux un petit peu artistiques qui sont les socles de ma prochaine pratique sonore.
0: Et sans divulgâcher la fin du documentaire sonore, j'aimerais quand même vous entendre sur le fait que, du coup, intrinsèquement, le documentaire étant l'enregistrement du réel et que vous suiviez en fait un processus judiciaire, vous n'aviez aucune idée de l'issue qu'aurait le procès, si même le procès aurait bien lieu. Comment est-ce que vous avez appréhendé dans l'écriture de votre pièce sonore en amont la fin?
1: En fait, j'avançais en même temps qu'elle. J'ai pas écrit ce moment-là de l'histoire, je l'ai pas écrit en amont, je me suis pas rêvé une fin, parce que qu'il soit jugé ou qu'il y ait encore un renvoi, pour moi les deux étaient complètement possibles et en fait auraient raconté quelque chose dans tous les cas sur l'état de la justice et de leur parcours à elle. Donc j'avais pas de... J'ai pas écrit la fin en amont. J'étais vraiment. Il y a des séquences avant que je pensais que j'avais écrit un petit peu dans ma tête et que j'avais très envie qu'elles existent et qu'on puisse les réaliser ensemble. Mais cette partie-là, elle n'était pas fantasmée pour moi, parce que dans tous les cas, en fait, ça, l'une ou l'autre des issues, ça aurait dit quelque chose. Et donc je partais un peu de ça. Et de toute façon, j'y pouvais rien. Elles y pouvaient rien, on était impuissantes face à ce qui pouvait leur tomber sur la tête. Donc on vivait un peu au jour le jour et on voyait bien ce qui allait arriver.
0: Et quels ont été les retours d'Anastasia et d'Eloa sur le documentaire final?
1: Anastasia a été très touchée. Elle m'a dit quelque chose qui m'avait beaucoup émue, que si on n'avait pas fait ce documentaire ensemble, elles auraient peut-être arrêté. La procédure judiciaire, c'était quelque chose qui était assez présent dans leur tête lors de nos premiers enregistrements. Et du coup, je suis trop heureuse que toutes les trois, avec ce micro, on a pu un petit peu se, se porter pour survivre à ces derniers mois et qu'au final, elle soit contente de pouvoir être allée au bout après 5 ans dans les pattes. Bah ça, j'en étais vraiment trop heureuse. Donc elles ont bien aimé et voilà, on cherche un peu à ce qu'ils soient entendus auprès d'entraîneurs et d'entraîneuses sportifs pour que voilà, à tous les endroits où il y a des rapports de pouvoir et des différences d'âge comme ça, que ça ne se reproduise plus jamais.
0: Merci beaucoup, Enora.
1: Merci, Léa.
0: On écoute dès à présent Renvoi, une pièce sonore d'Enora Giboire.
2: Pour moi, ici, il y a la préfecture. Bon. Préfecture. Et ici, il y a un peu des chemins, genre ici, il y a une route. Pourtant, j'y passe souvent, mais pour moi, ici, il y a une route. Et pour moi, le tribunal, il est là.

0: mais un peu en M, un peu méchant. M pour méchant. Ici, il y a des escaliers comme ça. Il n'y en a peut-être pas autant, mais ils sont durs à monter.
1: Faites la cour, madame.
0: Et nous, on arrive comme ça, main dans la main.
2: Toute tremblante.
0: Voilà, il y a Eloi et il y a moi.
2: Et c'est très haut. Moi, ce qui m'avait marqué, c'est qu'en fait, quand tu rentres, donc il y a le hall, il y a plein de portes partout. Il y a des gens qui vont un peu de partout. Et en fait, le plafond est très haut. Je sais même pas s'il y a un plafond, en fait.
3: Nous, la première fois qu'on est arrivé, il y a une sorte de poste d'accueil, mais il n'y avait personne. Où est-ce qu'on devait aller, en fait? Où était la chambre 11? Parce qu'on savait pas. Et on a vu des gens rentrer et on a suivi le mouvement.
4: 14 mai 2024. Je rentre avec vous. La salle s'installe. Les robes s'enfilent, les bancs se remplissent et nous, on s'y faufile. Vous allez vous signaler au greffier. Attester votre présence, une nouvelle fois. Puis on s'assoit. Entouré de sa femme et de son avocate, il vient silencieusement se glisser au dernier rang. Derrière vous, comme il l'a toujours fait. Anastasia, je prends ta main, que je serre fort. La sonnerie retentit. Le juge et ses assesseurs rentrent. Je les fixe, impressionnés. Et je ne vois même pas que le greffier m'ordonne de me lever. Vous, vous l'êtes, debout. C'est votre deuxième audience. Chacune rejoue. Et de là, on attend. Les heures qui défilent, les affaires de violences sexuelles qui s'empilent et les urgences qui n'arrêtent pas. Mais à 19h, vous êtes fixé. Le juge annonce le renvoi de votre dossier, faute de temps. 6 mois. Encore 6 mois d'attente. Et même s'il regrette cette décision, il ose cette phrase. Vous avez de la chance. Les délais normaux sont d'un an. Vous n'êtes pas les seuls. Une avocate s'énerve, sa cliente pleure. Ça se voit que c'est son premier envoi. Vous réagissez pas pareil au second. Alors on se lève, et c'est le tilt.
5: Non. Mais t'inquiète, je passe avec toi.

0: Ça dure depuis 2020, le dépôt de plainte. Ça fait 5 ans. C'est épuisant de garder tout le temps ça dans un coin de sa tête. On en est un peu à un stade, je pense, où, s'il y a encore un renvoi, c'est un peu triste à dire, mais je vais lâcher l'affaire.
1: Renvoi !
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0: Une première fois quand je l'ai signalé au club.
3: Je regarde. Parce qu'il y a, en fait, il y a plein de papiers et je sais pas trop ce que c'est.
0: Une deuxième fois quand j'ai été convoquée au commissariat.
3: Moi j'ai un avis à victime, toi t'as avis à...
4: Partie civile.
0: Une troisième fois au commissariat parce que l'affaire a changé de policier.
4: J'ai peut-être pas toutes les pages après.
3: Mais j'ai pas moi partie civile.

0: Bon, bah voilà, on se complète.
1: Une fois à la psychologue.
0: Si tu fais pas la demande, si tu précises pas que tu te constitues partie civile, tu n'auras aucun dédommagement, même si la personne en face est condamnée.
1: Une nouvelle fois à l'avocate.
2: Et la convocation.
0: Tu repars.
3: Ouais.
0: Si on regarde, il y a mon nom nulle part.
1: Et après, moi, l'avocate m'a redemandé de faire un petit récapitulatif si j'étais OK.
2: Aucune autre convocation ne vous sera délivrée. Fait à Créteil, le greffier et sa signature.
0: Ils nous ont pas donné pour le report de cette année. On reprend la même que l'année dernière.
2: Ah oui, ils se sont dit...
0: Voilà, on fait du...
2: Elle s'avoue, allez.
0: Pas de gaspillage de papier.
1: Et après, encore une fois, à plusieurs personnes à l'extérieur, quand il y a tout ça qui est arrivé au club, on nous a posé des questions.
4: Bonsoir.
1: Quand t'expliques aux proches que t'es convoqué au tribunal à telle date, bah forcément ils te posent la question de pourquoi, mais qu'est-ce qui se passe, c'est toi t'es en qualité de quoi, victime, et donc oui, au moins une vingtaine de fois.
3: Donc je vais voir ma mère pour lui dire « Oui, tu te souviens de mon coach quand j'étais en moins de 13 ?» Et ma mère, en fait, elle dit « Tu vas pas gâcher la vie d'un homme juste pour une main au cul. »
1: Moi, pour mes proches, quand j'en parle, je filtre les anecdotes, entre guillemets, les souvenirs que je peux avoir. Je sais qu'il y en a certains que je raconte et d'autres où... Non, ça, je vais pas le dire, par exemple, à mon père.
3: Le jour où il y avait la première audience...
1: La première audience, je leur en avais parlé, je les avais tenus au courant.
3: J'ai dit, bah oui, bah du coup, j'y vais, là, ma mère, elle a fait bon, bah... Avec un sourire un peu en mode moqueur, bah bon courage.
1: Et pour être très sincère, je m'attendais à ce qu'ils me demandent comment ça s'est passé ou quoi, et ça a pas été le cas.
3: Quand je suis rentrée de cette journée, rien du tout. On m'a même pas posé une question.
1: Il n'imaginait pas que un coach, un entraîneur puisse tenir des propos comme ça parce que aussi, il nous voyait comme des enfants.
3: C'est même pas pour eux, je sais pas, c'est peut-être qu'ils sont dans un déni ou quoi. Parce qu'ils en ont juste rien à foutre, c'est possible aussi.
1: De par son œil de père, c'était impensable. Donc oui, ça a été occulté.
3: Ils m'en ont jamais reparlé. Pour eux, ça n'existe pas, genre ça n'existe pas. Ça n'a jamais existé. Eloi et moi, on est deux. On était le meilleur soutien pour l'une et pour l'autre, en fait.
4: Avant l'entraînement, en fait, on arrivait tout le temps en retard et en fait, on marchait. Et les 10 derniers mètres, on se disait, ok, là, on court. Comme ça, on a l'air essoufflé. Et genre, plein de trucs comme ça, tu vois, où vraiment, c'est là où on a vraiment créé du lien et on est devenus très, très amis.
5: Enfin, est-ce que ça te dérange, toi, d'être coachée par un homme ?
4: Je pense que comme j'ai été très habituée à être coachée par un homme, maintenant, non. Je pense que ça me dérange pas dans la mesure où il n'impose pas sa virilité à moi. J'ai toujours dit ce que je pensais et ça me dérange pas, surtout. Bon, je me dis, si c'est un homme, si c'est pour le remettre en place et qu'ils se disent « vas-y, je vais pas la piétiner », j'ai aucune pitié, quoi.
5: Tu sais, je t'avais parlé de l'affaire dans mon club, là, actuellement. Mmh. C'est pas hier, Lucie, elle me disait, mais tu sais, en gros, elle est en contact avec celle qui travaille à la Ligue, okay. Et qui, en gros, s'occupe de l'intégrité, signalement et tout. Et en gros, la dame, elle regarde et en fait, elle ne trouve pas... Tu sais, quand tu tapes le nom du club et tout, normalement, t'as tout l'historique de tout signalement ou tout ce qu'il y a eu. Elle ne trouve rien. C'est comme s'ils n'ont jamais fait de signalement.
4: Et sur cette liste, du coup, vous voyez le vôtre ?
5: Ah non, nous, il n'y a jamais eu de signalement. On n'a jamais officiellement fait au-dessus.
3: Ah ouais, ils l'ont juste viré.
5: Ouais, ils ont juste viré. Rien du tout.
3: Au samedi, c'était trop bien la manif.
5: C'est vrai ?
3: Ouais. Y a, quand je suis arrivée, du coup, j'étais avec tous mes micros. Et là où il y a des gens que ça, à qui ça fait un peu peur, il y en a aussi, ils se disent « Oh, c'est la radio, il faut absolument que je passe. » Dont un homme.
5: D'accord.
3: Qui est arrivé. Et genre, en gros, il comprenait pas ce qui se passait dans la rue. Il savait pas, mais qu'est-ce que c'est que cette foule, qu'est-ce qui se passe et
5: tout. C'est une manifestation, monsieur.
3: Et du coup, au début, je me dis « Ok, je vais faire un petit peu de pédagogie. » Je commence à expliquer les pourquoi du comment, les violences sexuelles, tout ça. Et à un moment, je prononce le mot patriarcat.
5: Oh là là, mais ça va pas.
3: Et il me dit, c'est quoi ? Nous, il y a des trucs qui clignotent chez des gens où ça clignote pas du tout, quoi. Où c'est très loin de clignoter.
5: Dis bien, ouais. C'est Lucie, elle m'a dit ça la dernière fois, elle m'a dit, mais... Est-ce qu'un jour tu vas faire autre chose que genre des trucs de féminisme et tout ? Je fais... Non. Jusqu'à ma mort.

m'enferme encore dans des schémas. Enfin, en tout cas, on m'a dit que... Et c'est vrai, mais que ma colère était retenue, mais c'était ça qui faisait la force de ce que j'écrivais et de ce que je racontais. Mais moi, je l'ai compris comme... fais attention, va pas plus fort, parce que si tu vas plus fort, tu seras plus audible. Et en fait, ça pose tellement des questions sur ce qui est accepté. Et en fait, pourquoi si j'allais plus fort, je serais plus audible? Et ça me saoule en fait que encore, c'est à eux de décider de comment doit être notre colère et comment elle doit s'exprimer, parce que c'est la nôtre. Et ce sera jamais que la nôtre. Et que la manière dont ça sort, c'est tellement pas la manière dont on le ressent, quoi.

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On va pas.

0: statues.
1: Je sais pas comment je vais m'habiller. J'ai la flemme de même penser à ça en fait. Ça me saoule. Sinon, je me suis dit demain, je m'habille en. J'ai un. Comment on appelle ça? Un col roulé, manche courte, rouge.
2: Et rouge, ça ferait quoi?
1: Bah, rouge, le truc, tu vois, ça, en vrai, ça fait un peu. Enfin. Un peu une couleur chaude. Après, c'est une couleur qui me va très bien au teint, mais. Mais ça fait un peu. Je pense, dans l'imaginaire, un peu. Un peu chaudasse, j'en sais rien. Sinon, je mets un col roulé noir. Ça fait un peu austère, je trouve. En fait, je veux quand même paraître belle, tu vois. Mais je sais pas, genre, faut penser à ce que les gens pourraient penser. En fait, mon pantalon, je sais pas, est-ce que c'est... Tu trouves ça bizarre de mettre un jean? Ça fait pas trop décontracté. Chaussures, je pense que je vais mettre mes bottes. Je vais pas prendre, mettre des grands talons parce que si je mets des grands talons et qu'on va passer 6 heures là-bas pour qu'on nous dise rentrez chez votre mère. Mais ouais. Oui, il y a des petits talons. Mais après, ça veut dire que quand je vais marcher dans la salle, ça va faire. C'est comme quand on se prépare pour un entretien d'embauche. Faut genre donner un peu la version de soi qui correspond aux attentes, quoi. Ouais, donc c'est ce que je vais faire. Sur mes lèvres, je pense que je vais faire quelque chose d'assez léger. Je vais pas faire un rouge à lèvres rouges. Il faut que j'ai un regard quand même, comment dire, captivant, qu'on me regarde dans les yeux, tu vois. Mais faut pas que j'en fasse trop, parce que sinon on va trop s'attarder sur mon maquillage et pas sur ce que je raconte. Je crois que l'année dernière... Après, l'année dernière, c'était en mai. Du coup, je me maquille pas pareil en hiver qu'en été. Mais... Enfin, qu'en printemps. Mais faire un truc quand même assez, entre guillemets, naturel. Quand même, qui montre un peu de maturité, tu vois ce que je veux dire. J'aimerais trop venir avec un mascara bleu. Ce serait fini. Je vais pas le faire. J'ai l'impression quand je mets du mascara bleu et que je me fais un eyeliner bleu, j'ai l'impression d'être la reine du monde. T'es stressée?
2: Ouais.
1: C'est vrai?
2: Pas toi?
1: Bon, je sais pas. En vrai, si tout à l'heure j'ai commencé à y penser, je me disais, ah ouais, c'est stressant et tout. En fait, c'est surtout de se dire. Bon. Si on vient renvoi, je sais, tu vois, ce que ça fait. Mais si on fait, on le fait, enfin, tu vois, genre, enfin pour de vrai. Bon, ça serait bien, mais d'un autre côté, là, c'est vraiment, tu sais pas. Et c'est ça qui est très stressant. C'est-à-dire, je sais pas, qu'on va être scruté et tout. Je crois que je ressens un peu une culpabilité parce que dans le sens où je m'en fous un peu, tu vois. Et du coup, ça fait un peu en mode... En, je sais pas, un peu ingratitude ou quoi. Je sais pas trop quel mot dire, mais... Genre de pas ressentir les émotions qu'on devrait ressentir, tu vois, genre de... Oh, et tout... Le procès. En fait, demain, pour moi, c'est juste une journée, vas-y. C'est comme quand je suis allée à ma journée d'appel. C'est un truc que tu dois faire, mais t'as pas envie, tu vois. C'est un peu le même truc, genre.
2: Et pourquoi tu culpabilises de te sentir comme ça?
1: Bah, je sais pas, je me dis... Enfin, déjà, je pense à ce truc que, ouais, vas-y, c'est pas le comportement d'une victime un peu parfaite, tu vois. Mais bon, ça, en vrai... Ben, je crois que je suis tellement dans... tellement dans une phase où je me dis j'ai rien à prouver à personne. Genre, j'ai proche d'en prouver quoi que ce soit.
2: Bon. Bon, demain, tu vas devoir prouver quelque chose à quelqu'un, quoi.
1: Bah, ben, un peu, hein. Je vais voir son avocate. Peut-être... C'est sûr, elle va poser des questions.
2: T'as peur d'elle?
1: Non, j'ai pas peur d'elle, mais... J'appréhende un peu ces questions parce que je crois que je suis un peu en colère en ce moment. C'est aussi peut-être une manière pour moi de comment dire, de combattre le stress. Genre en étant en colère contre la situation, comme ça je stresse pas. Ça me permet de pas être passive et juste de d'envoyer chier ce qui se passe, quoi. Mais demain, je pense que je vais faire un eyeliner brutal.
0: Attendez, je crois que c'est n'importe quoi. Non, faut aller par là.
3: Bah moi, je crois. Hein, je me souviens que vous êtes passé par
0: l'escalier.
3: Oui, il y a un panneau palais de justice en haut, là. Voilà.
0: Ah bah super.
1: Ah bah il est là juste devant.
0: Ah oui. Ah c'est mon avocate. Oh bonjour.
3: Bonjour.
0: Bonjour. C'était vous qui m'aviez appelé pour...
3: Oui, mais j'enregistre pas, enfin je reste en dehors.
0: Ah ouais, ok ça marche, ouais. Parce que vous avez pas eu le temps hier.
3: Non, son avocate a refusé.
0: Ça marche. Ok, bah à tout à l'heure.
3: À tout à l'heure.
1: Mais t'arrives dans combien de temps? Ok, mais t'inquiète, en vrai ça va pas commencer à l'heure quoi, c'est juste parce que là on est dehors. C'est juste ça. Ok. Dac, à toute. Bon. On fait la queue?
0: Ouais, on va rentrer je pense.
1: Ok. Tu nous dis?
3: Ouais, ça marche.
0: À toute.
3: À toute.
4: janvier 2025, 13h37. On est au dernier rang. Éloi, Anastasia, sa copine Lucie et moi. Il est 4 ans devant. La salle est petite, bientôt remplie, mais de lui, elles se sont du plus possible écartées. Le tribunal s'ouvre et les renvois commencent. Des numéros de dossier sont lancés et on stresse à mesure que les bancs se vident. 4 sont prononcés. Elles n'en font pas partie. Que cette fois-ci, ça allait se passer, comment vous l'avez pris?
1: Bah c'était joyeux.
3: On était contentes. Soulagées.
1: Ouais.
3: Mais c'était pas encore fini, parce que si des dossiers prenaient du temps, on passait peut-être pas tout de suite, ouais. Ou c'était surtout ça, donc on était vraiment encore en attente. Et quand on a vu que c'était que des femmes, donc la juge, la procureure, etc., on s'est dit que on allait certainement ne pas avoir de questions pièges ou ce genre de choses, que moi je redoutais un peu.
4: 15h24. C'est à elle. Dossier numéro 10. Elle se lève, lui aussi. Les faits sont requalifiés en harcèlement sexuel sur mineurs de moins de 15 ans. Et par personne ayant autorité. Puis, la juge lit l'expertise psychologique de Anastasia et Eloa. Celle-ci souligne leurs 8 jours d'incapacité de travail et estime, pour elle, le retentissement psychologique de ces violences à 2,5 sur 7. Toute tendance mythomaniaque leur est écartée.
5: Qu'est-ce que ça vous a fait d'entendre la juge raconter les faits comme ça ?
3: Je pense qu'avec le temps, on a pris l'habitude de nous le raconter. Et de l'entendre de quelqu'un d'extérieur, ça a été... Pour moi, ça a été étrange.
1: On se sent peut-être pas forcément, enfin, entre guillemets, concerné. Enfin, tu vois, c'est comme si c'est choquant à entendre. Et après, tu te dis, ah mais oui, en fait, ça parle de nous, là.
5: Moi, je crois que le chiffre qui m'avait le plus troublé, enfin, je l'ai écrit, mais c'est le 2,5 sur 7.
1: Mais en fait, je me dis, je sais même pas à quoi ça correspond.
3: Oui, moi non plus.
1: Genre, qu'est-ce que ça... Enfin, ça veut dire quoi? Comment t'évalues ça?
3: Quel est le barème? Comment est-ce qu'elle en est arrivée à 2,5?
1: Et surtout, ouais, 2,5, genre, ouais. Il y a un 0,5 qui s'est perdu là, genre, vraiment. Et puis en vrai, qu'est-ce que, enfin, ça veut dire quoi, genre, 2,5, est-ce que c'est beaucoup? Genre, moi, on l'avait pas dit, ça.
3: Non, moi non plus.
4: 15h38. Il nie. Témoin ou pas. J'ai envie de toi, pas dit. Rejoins-moi dans le vestiaire, pas dit. Tu me hantes comme un fantôme, comme un fantasme, pas dit. Le harcèlement, c'est quoi, l'interroge la juge. Le silence est long et ses mots semblent jetés comme au hasard. Pour vous, elle mente? Vous saviez qu'il allait réagir comme ça?
3: On le savait, qu'il allait nier parce que quand il a été auditionné, il a nié. Dans les échanges qu'il a pu avoir avec son avocate, il a nié. donc on s'y attendait. On avait souvenir de quelqu'un qui s'exprimait bien, et en fait on s'est dit non, il est juste... Il se mélangeait les pinceaux, il bafouillait, il n'arrivait pas à articuler, il n'avait aucun propos qui était cohérent, il ne savait pas étayer son propos, s'expliquer. Et en fait, on s'est rendu compte que il était juste nul.
1: Il a essayé d'être plus intelligent que les juges, il a essayé de se mettre en position un peu au-dessus. Enfin,
3: oui,
1: au-dessus,
3: les prendre de haut.
1: Mais ouais, il n'a pas réussi. Et en fait, c'est ça, je pense, qui l'a rendu encore plus ridicule, c'est qu'en fait, c'est facile d'avoir de l'autorité sur des enfants de 13 ans, mais en fait, quand t'es dans une salle avec des juges qui sont là pour te juger, là, tout de suite, il peut moins faire le show.
4: Comment tu t'es sentie ce moment de monter à la barre ?
3: Très nerveuse, très stressée. Je pense que tout le stress que j'accumulais de cette préparation, etc., ça devenait concret au moment où on m'invite à parler. Et je le sentais physiquement, ma jambe tremblait, j'avais la voix qui tremblait. J'étais pas à l'aise sur le moment. Et dans leur formulation de questions et comment elles ont tourné leurs questions pour s'adresser à moi, elles m'ont mise un peu à l'aise. Et ça a été un peu mieux après, mais ça m'a semblé interminable. Ce moment où j'étais debout à parler, dans ma tête, il a duré une éternité.
1: Ton cerveau, il est en ébullition. Genre, j'avais un truc où, en fait, t'as envie de dire plein de choses, et en même temps, t'es paniqué de dire plein de choses, et en fait, tu comprends même pas en vrai les phrases que tu dis.
3: C'était la seule fois qu'on nous donnait la parole, et que c'était un peu la dernière fois qu'on prendrait la parole aussi là-dessus. Mmh. Donc on s'est dit, c'est maintenant ou jamais.
4: 16h33. La procureure prononce ses réquisitions, et au bout de 20 minutes pendant lesquelles on se tient tout attentive, elle demande à la juge de le déclarer coupable. Elle finit par cette phrase : que ce soit il y a 30 ans ou aujourd'hui, les faits ne sont pas acceptés. La différence, c'est qu'aujourd'hui les victimes osent parler et dénoncer.
3: Tout le moment où elle a pris la parole, qui était tellement long et où elle revenait sur tous les points, que ce soit tout ce qu'on avait dit pendant nos auditions ou ce qu'on avait dit là à la barre, elle était très détaillée sur tout ce qu'elle disait et elle l'enchaînait. Et on s'est senti un peu soulagés.
1: Ah ouais, de ouf.
3: Quand elle a demandé à le déclarer coupable, on s'est dit, c'est déjà une première victoire.
6: Madame Zaza, il faut savoir quoi faire. Il faut savoir quoi faire.
7: J'enregistre.
6: Hein?
7: J'enregistre le son.
6: Ah, tu veux quoi faire, madame? C'est pour la grève?
7: Ouais, c'est pour la grève féministe.
6: Hein?
7: Pour la grève féministe.
6: C'est quoi féministe? C'est quoi ça? C'est pour les femmes violées? Les femmes violées?
7: Non. Oui, pour lutter contre le patriarcat.
6: Comment?
7: Contre le patriarcat.
6: C'est quoi ça?
3: Elle encadre son plaidoyer par homme de 67 ans, français, casier judiciaire vierge, avec ses enfants, ses petits-enfants. Donc elle commence par ça et elle finit par il a son âge, il a sa vie, il a ses enfants.
1: Mais
3: vraiment, elle encadre tous ces faits par oh, c'est un vieux monsieur, oui. C'est pas trop grave.
1: Oui, en mode c'est un petit monsieur mignon, gentil. Oui, c'est la victime et il se voit accusé par des jeunes qui veulent ses sous.
8: Oh, mais n'importe quoi. C'était une autre époque. C'était une autre époque.
9: Mon client est un homme de 67 ans, français, au casier judiciaire vierge.
10: Il est père de 5 enfants et aussi grand-père. Les faits sont anciens, la loi a changé et la société aussi.
9: Il y a inévitablement un fossé de génération.
10: Avec le mouvement MeToo, ces jeunes femmes ont traduit ce qu'avait pu dire monsieur. Alors c'est vraisemblablement un progrès. Mais il s'ajoute à cela les réseaux sociaux et le bourrage de crâne. On arrive à la situation dans laquelle nous sommes aujourd'hui.
9: J'en viens à me demander moi-même si je peux appeler mon petit-fils mon chéri.
10: C'était une autre époque, une autre éducation, et il faut prendre ça en considération.
11: Il a son âge, il a sa vie, il a ses enfants.
1: Même si c'était n'importe quoi, c'est raconté, je me suis dit, à tout moment, genre, ça les convainc.
3: Moi, j'étais très énervée parce qu'elle disait absolument n'importe quoi, et je savais que derrière on pourrait pas prendre la parole.

0: 24 janvier, 19h41. Est-ce que le tribunal va brûler dans 20 minutes?
1: Allô, ça va?
2: Ouais,
1: on est sorti. On a eu le délibéré. Il a pris 12 mois de prison avec sursis. Donc c'est pendant 5 ans. Interdiction d'être en contact avec des mineurs. Et on a 1500 chacune. Voilà, donc il a 10 jours pour faire appel. Et après les 10 jours, on sera tranquille et les avocats ils vont prendre contact pour procéder au paiement et tout.
2: Bon, bah, c'est bien, allez fêter ça.
1: Champagne, champagne.
2: Il faut attendre 10 jours, ça vaut déjà le coup d'aller.
1: Oui, c'est clair.
3: C'est ça la musique de la victoire?
4: Bah ouais, hein.
3: It's raining men! Yeah!
4: Ça tombe bien, ça dit.
3: Alléluia, oui.
4: C'est un signe, les gars. J'espère qu'il va pleurer. Mais à un moment, il a enlevé ses lunettes.
3: Allez, chiale! Et crève, connard!
4: Mais c'est bien qu'il y ait un truc interdiction sur mineur, parce que là, actuellement, la seule chose qui l'empêchait de juste reprendre une licence, c'était lui-même.
3: Oui.
4: Enfin, pour entraîner des jeunes.
3: Là, c'est voilà. Acté au moins.
4: Là, c'est interdit. Et là, il fait une faute, il va rentrer en prison. Et son stage, là, qu'il doit payer de sa poche.
3: J'aimerais bien le voir.
5: En plus, il n'y en a pas dans le Val-de-Marne, donc il faut qu'il aille loin.
3: Il faut qu'il fasse des recherches tout.
4: Plus 127 euros.
3: Oui, ah ça, oui. J'ai pas compris ce que c'était.
4: C'est les frais administratifs liés à l'affaire, quoi. Okay.
3: Parce que t'es coupable, du coup, tu payes.
4: Oui. Pour le tribunal, ouais.
3: Parce que t'as pas porté dommage à la France, quoi.
4: Au citoyen français.
3: Oui,
4: bah, parce que t'as pris du temps pour les gens qui étaient là.
3: Mais le moins 20%, ça me tue.
4: Ah oui,
3: c'est d'abord une réduction de moins.
6: Mais en parallèle, j'avais quand même ce truc de pas une culpabilité, mais j'étais en mode comme là, je me dis ça va, c'était peut-être pas si grave, genre.
3: Comme les amendes.
7: Parce que maintenant, c'est ancré en nous, c'est ce qu'on a vécu.
6: Ouais.
7: Mais je pense que si demain, t'as n'importe qui te raconte une histoire semblable, tu lui dis mais il faut faire quelque chose.
3: On n'est pas des affabulatrices.
7: À l'époque où je l'ai signalé, j'ai ma première petite sœur qui avait 13 ans, donc pile dans l'âge. Et aujourd'hui, j'ai ma deuxième petite sœur qui a 12 ans. Et vraiment, je me suis transposée au moment où j'ai signalé en ma première petite sœur. Et aujourd'hui, je me vois aussi en ma deuxième petite sœur et je me dis, c'est pour elle, c'est pour toutes les autres jeunes filles qui osent pas en parler peut-être à l'instant et c'est pas médiatisé, c'est pas, on n'en parle pas plus que ça non plus autour de nous, à des jeunes filles.
1: Merci beaucoup.
7: Mais ça joue, ça compte.
1: Merci beaucoup. Dormez bien.
3: Toi aussi.
1: Reposez-vous bien.
3: Toi aussi. Rêve de nous.
1: Bah oui. De toi, à la barre droite.
6: Si quelqu'un s'engage dans des procédures judiciaires, il faut être patiente et il faut s'accrocher, quoi.
8: Un documentaire sonore réalisé en 2025 dans le cadre du Master 1, écriture et réalisation documentaire du CréaDoc. Et avec le soutien du Polymage Magellis et de l'Université de Poitiers. Au mixage, Aïna Bouaziz et Nora Giboire. Un merci infini à Anastasia et Loa et à toutes celles qui se battent.
9: De Boulevani, c'est fini pour aujourd'hui. J'espère que l'émission vous a plu. Merci encore, Renora, de nous avoir présenté votre travail. La semaine prochaine, on recevra Sarah, qui a réalisé le documentaire sonore « Mon peuple, les femmes ». Bonne journée à vous sur le 94 FM.
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3: Moi j'aimais beaucoup la musique et surtout comme instrument je préférais le violon.
2: Et tout ça sur les ondes de ta radio préférée. Eh bien, bonsoir Radio Bob FM, les chères auditrices, chers auditeurs, et bienvenue dans cette deuxième émission de Trad, l'émission où nous écoutons et nous faisons découvrir des musiques traditionnelles, les musiques à danser, les musiques qui vont nous faire guincher. Et on va commencer en douceur ce soir, en ce mercredi à 18h, avec une petite valse, appelée la valse de l'amour du groupe Bourrasque, un duo composé de Elisa Trébouville et Marthe Touré, violon, banjo, et oui, un peu d'amour, ça fait pas de mal dans ce monde de merde où finalement les subventions de la culture sont coupées, où le monde se tape sur la gueule avec des missiles antinucléaires, donc finalement une petite valse de l'amour, ça ne fait jamais de mal.

c'était donc Bourrasque avec leur titre La valse de l'amour, et dont nous écoutons encore un extrait en arrière, Bourré de l'arabe Lococoute, avec en invité Philippe Ancelin et Nicolas Rousier, respectivement au violon et à la cabrette, une cornemuse issue de l'Auvergne, si je ne dis pas de conneries. À propos de Bourrasque, Bourrasque, c'est un duo qui croise les timbres, les cordes et les langues comme des lignes sur un territoire, reliant des répertoires cueillis entre le Quercy et le Massif central. Dans un univers sonore empreint de modalités, les fifres banjo, violon et chant viendront faire jaillir des éclats de ces airs populaires au rythme des frappés sur le sol. Bourrasque est une histoire de relations, musicales et sensibles, d'une complémentarité et d'une intensité propre à la forme du duo construite autour de cheminements communs. Si les deux musiciennes se retrouvent notamment par leur goût des musiques issues de cultures populaires et d'un désir d'appréhender la musique comme témoin d'une manière plus large d'être au monde, c'est le faisceau des musiques traditionnelles du Massif central qui les réunira définitivement. Et donc 4 ans après la sortie d'un premier disque, l'enregistrement de « Soit la nuit, soit le jour » viendra témoigner de la diversité des chemins parcourus. Celui de la musique raconte des amitiés grandies, des rencontres décisives, de puissantes indignations et toutes sortes d'émotions franchies. Donc ce double vinyle, disque, soit la nuit, soit le jour donc, pourra alors être appréhendé comme une cartographie de ce cheminement d'itinérance et de recherche. Il voudra rendre compte du temps long et de la multiplicité des endroits traversés, comme autant de strates façonnant leur musique. Donc, Soit la nuit, soit le jour de Bourrasque, qui est sorti le 14 avril 2023, avec plein de titres très très très chouettes, 12 titres très exactement, dont celui-ci qui est le dernier, avec donc Philippe Ancelin et Nicolas Rousier. Et pour l'anecdote, Marthe Touré qui est au violon, et au chant et au pied, a pris des cours de violon avec Philippe Ancelin, qui est prof de violon au conservatoire de Limoges, et je prends des cours avec Philippe aussi. Donc j'espère un jour avoir le même niveau que Philippe Ancelin et Marthe Touré si je travaille un petit peu plus.

donc voilà, à retrouver sur ce merveilleux album Bourrasque. Et on va passer à la suite avec voilà, un morceau encore doux pour ne pas brusquer vos oreilles en cette heure bientôt de fin de journée, finalement, avec un soleil rasant, bientôt un coucher de soleil qui va arriver, les températures qui redescendent tranquillement à Limoges et ailleurs si vous nous écoutez sur le net, le direct que vous pouvez retrouver sur le site de bobfm.org, cette radio fantastique, libre, dont j'adore venir squatter les studios pour enregistrer mes émissions. Et donc on va écouter le groupe qui s'appelle La Prairie avec un, pardon, avec un morceau qui s'appelle Camille à la ville.

C'était donc Béatrice Terrasse au chant sur le morceau Camille à la ville du groupe La Preille. Donc Béatrice Terrasse qui chante accompagnée de Louis Jacques, dont on a sûrement déjà un peu parlé car il joue notamment dans Super Parquet qu'on a diffusé la semaine dernière. Eh bien, c'est issu de leur second album qui s'appelle Hors Os, qui trace une route initiée dès leur premier album, leur premier disque, celle des poésies populaires, des chants longs et des modalités anciennes. En se glissant dans le fleuve de la tradition orale, Béatrice Terrasse donne corps à des histoires dont les peines et les joies traversent le temps et les cœurs. Pour préserver le fil précieux des mots, les instrumentations de Louis-Jacques se font minimalistes, parfois volontairement bancales, bourdonnantes et répétitives. L'or de la voix, la sobriété fragile des chansons populaires, jusqu'à l'os. C'est ce qu'on peut lire sur la page Bandcamp de La Préhier et de leur second album, donc Hors Os, qui est d'une douceur infinie. J'ai eu la chance de les voir une fois en format concert sur un bal du Schnut, qui est un collectif de musique traditionnelle du côté de Châteauroux, dans l'Indre, en tout cas dans le Berry et dans ces musiques, qui proposent des bals avec des groupes issus des musiques traditionnelles du Berry. C'était très chouette, j'ai adoré sous un grand sol pleureur à l'ombre. C'était formidable. Et donc on y retrouve Béatrice Terrasse qui est à la voix, au violoncelle et aux percussions, et Louis-Jacques qui joue notamment du banjo, de la cornemuse 14 et 23 pouces, du violoncelle, de l'orgue et des percussions. Comme quoi il est multitâche, notre cher Louis-Jacques, que l'on embrasse si il nous écoute. Passons à une prochaine chanson, musique d'une petite douceur d'un groupe que j'aime beaucoup aussi qui s'appelle Phonème. On s'écoute ça et on en reparle juste après.

Chaillou, Chaviau, si je le prononce bien, j'espère, du groupe Phonème, composé de Emma Coustet, d'Amandine Pauvert et de Jean Bouteloup. Donc un jeune trio issu des Braillots, une association des musiques traditionnelles en Auvergne. Et donc leur album du même nom, Phonème. Très chouette album aussi, où ça mélange banjo, violon, voix, beaucoup. Très joli album qu'on peut retrouver sur Bandcamp, notamment comme les CD dont on parlait avant, donc Bourrasque et La Prayer. On était dans le Massif Central, on parlait un peu du Berry, on peut parler du festival Le Son Continu dont on parlait la semaine dernière, dont j'ai brièvement parlé la semaine dernière sur les ondes du 89 FM Bob FM dans l'émission Trad. De l'émission, tout simplement, pourquoi s'embêter. Pourquoi je vous parle du festival Le Son Continu, dont je disais au préalable, qui se passe donc dans l'Indre, au château d'Ars, très exactement. Eh bien, pour la simple et bonne raison que le 12 et 13 juillet 2025, Trad l'émission sera présent sur le festival du Son

à faire des festivals comme ça. Est-ce que la musique traditionnelle est finalement de la musique actuelle ou non? Donc toutes sortes de sombres questions qui nous permettra d'éclairer notre lanterne d'amateur de ces musiques passionnantes et diverses et variées. Et donc le format de ce festival, c'est qu'en journée il y a donc le parc et le salon des luthiers avec donc je lis 130 exposants européens de divers instruments traditionnels. C'est un espace d'échange, de découverte, de bœuf et d'achat. On peut acheter des instruments si on a l'envie de se mettre à faire de la musique. Il y a un village des associations qui propose 20 stands d'acteurs des musiques traditionnelles. On peut retrouver des CD chez Phonolite notamment. Alors si vous êtes passionné de musique traditionnelle, je digresse un tout petit peu, mais si vous êtes passionné par la musique traditionnelle et que comme moi vous avez une voiture avec un lecteur CD mais que vous aimez bien acheter des CD physiques pour pouvoir les écouter chez vous dans votre fauteuil au calme, eh bien vous pouvez aller vous perdre sur le site de Phonolite. Mais aussi sur divers événements où ils sont présents pour vendre des CD. Et donc Phonolite, c'est là où ça, enfin c'est un site qui regroupe en tout cas énormément de musique traditionnelle de plusieurs horizons différents, de tous les territoires en France, de tous les tranches d'âge aussi, des CD qui sont assez vieux comme des CD très très récents. Donc ça vaut le coup d'aller voir Phonolite et de leur faire un petit coucou. Donc on pourra retrouver Phonolite sur le festival du son continu cette année, sur le stand des associations. Si je ne dis pas de bêtises, c'est en rentrant à gauche quand on rentre sur le parc, pas loin de la buvette. Et oui, il y aura pas mal de buvettes aussi au son continu. Voilà, donc le village des associations. Donc on retrouve des assos d'acteurs des musiques traditionnelles. Et donc ensuite, les après-midi, et ben, il y a des ateliers de danse, des scènes participatives, des scènes découvertes également, des conférences, des déambulations dans le parc. Donc ça, c'est un peu comme ça, tous les jours du vendredi 11 juillet jusqu'au lundi 14 juillet, des conférences, et ensuite à 21h il y a des concerts, deux concerts par soir, et à minuit les balles, le moment tant attendu de notre longue journée sur le parc du son continu. Donc le 11, on pourra retrouver Source Quintette et Erwan Mengi Quartette en concert, et pour les balles il y aura le duo Ardente qui, si je ne dis pas de bêtises, est un duo accordéon-violon qui ont sorti un CD il n'y a pas si longtemps d'ailleurs. On pourra peut-être en passer un petit morceau tout à l'heure. Miraillé, juste après Miraillé, un groupe très très chouette avec Louis-Jacques aussi d'ailleurs dedans, on parlait de lui tout à l'heure, et Clémence Cognier au violon dont on parlait la semaine dernière aussi entre autres, mais il y a plein d'autres musiciens. On écoutera du Miraillé, leur disque est sur Bandcamp également, et dans la cour du château, donc du côté entre guillemets plus musique actuelle, mais ça aussi ça se discute, il y aura La Furie et Osso. Ce sont des groupes que, La Furie si ça me parle, je crois que j'ai déjà écouté, mais Osso ça me parle pas du tout. Le lendemain pour les concerts il y aura Darian, ça c'est là aussi on en écoutera sûrement un morceau. Très très chouette, un duo chant, clavier et machines électroniques sur des airs de Loire si je ne dis pas de bêtises, et Darian c'est très très très chouette. J'ai écouté le CD je pense une centaine de fois, j'ai adoré. Et donc après Darian en concert il y aura le Diable à 5, et pour les concerts il y aura Cagnard, un groupe du Limousin que je connais très bien, qui nous feront peut-être un coucou un jour dans l'entrée de l'émission, en tout cas je l'espère, suivi de Dirty Caps, très très bon groupe également, et en discutant avec les trois zozos qui composent ce trio d'enfer du sud, ils auront des invités pas piqués des hannetons au son continu. Donc big up à Cagnard et à Dirty Caps qui vont nous proposer un set de l'enfer, donc de minuit à 4h du matin à peu près. Et sur la cour du château, il y aura Kumbia, Chichara et Nige. Là aussi, ce sont deux parfaits inconnus pour moi, mais j'ai très hâte de découvrir cela. Le 13 juillet, en concert, nous avons Yule suivi de Noon. Là, pareil, je ne connais pas.

Je ne connais pas du tout, précédé des lauréats du concours formation, car oui, le son continue et on aura l'occasion d'en discuter sur place, donc le 12 et 13 juillet, mais ils ont des concours pour Vielle et Cornemuse, en solo et en formation, et donc les lauréats de ce concours ont la chance de jouer juste avant les concerts le 12 et 13 au soir. En ce qui concerne les balles pour le 13, nous avons Sarai, très joli groupe également, avec de l'alto, des percussions, de l'accordéon et du chant, suivi de Balade Balade Bois, que je ne connais absolument pas. Et en même temps, sur la cour du château, nous allons avoir Brahma, que nous connaissons très bien, car ils sont pas trop loin de chez nous, finalement, de la radio Bob FM. Et suivi de Max, que je connais pas du tout, mais on m'en a parlé, et a priori, ça a l'air d'être trop bien. Donc je pense que mon 13 au soir, je le passerai à écouter Brahma et Max, parce que ça a l'air de promettre. Et enfin, le dernier soir du Festival du Son Continu, nous allons avoir Eleonore Fournio Quintet en concert, suivi de la Craze Braze Academy numéro 10. J'en ai déjà entendu parler de la Craze Braze, donc musique bretonne, mais je ne saurais pas en dire plus. Je vais pas me m'étaler sur ce sujet, car j'aurais peur, pareil, de dire un peu des bêtises. Et donc, à 23h, le dernier soir, et non pas à minuit, ce sont les balles de clôture, et nous avons le téléphone de la radio Bob FM qui sonne en même temps que je donne les petites informations sur le son continu. Ça doit être un auditeur qui a hâte de venir nous voir. Donc je disais, les balles de clôture, c'est à 23h et pas à minuit. Et donc nous avons le trio Gallica, suivi de Kabak, en même temps, excusez-moi. Donc le trio Gallica, La Pommeraye, et Kabak sur la cour du château, car il y a deux scènes en fait en parallèle pour les balles le soir, pour plus de musique tout simplement. Et à 1h du matin, nous avons un bœuf acoustique et participatif à la Pommeraye, pour les plus téméraires qui ont envie de faire de la musique après 4 jours de gros festival dans l'Indre. Donc le son continue au château d'Ars, près de la Châtre, la sous-préfecture de l'Indre, voilà. On parlait de Mirailler ou Darian. Ah, on va quand même mettre Darian, parce que Darian c'est cool, on s'écoutera Mirailler après. Darian. Qu'est-ce qu'on va pouvoir s'écouter de Darian? Bon, Bandcamp est en train de charger. Sur les bords de Loire, je crois que c'est ma préférée. On va s'écouter donc Sur les bords de Loire de Darian. C'est la petite.

Donc c'était Darian, voilà, avec Sur les bords de Loire, qui est issu de son album qui s'appelle Dehors, mais en réalité sur Bandcamp il y en a deux, un qui s'appelle Dehors et l'autre Dedans. Et donc quand il les a fait en CD physique, c'était le recoupement de ces deux petits albums, deux EP, donc Dehors Dedans, Dedans Dehors. Je me souviens plus exactement du sens du nom de cet EP. Darian, donc, il jouera en concert le 12 juillet au Château d'Ars dans le cadre du festival du Son Continu. Et donc Darian, c'est des machines modulant entre timbres atmosphériques et séquences tapageuses, clavier matiné de simplicité pop, un certain héritage des musiques de tradition orale du Centre-France. Darian investit le répertoire des chansons traditionnelles du Val-de-Loire, effleurant une des possibles confluences entre plusieurs esthétiques populaires, la chanson, l'électronique, la pop et le trad. Si vous êtes dans les parages de l'Indre le 12 juillet, eh bien n'hésitez pas et foncez, écoutez ce concert qui va être, j'en suis persuadé, magnifique, beau, vibrant et super, voilà, tout simplement. La semaine dernière, je parlais de Michael Vidal. En fait, j'y repense quand on parlait de Dirty Caps. On avait écouté un morceau qui s'appelait Si j'ai planté rosier, et où je disais qu'il était accompagné de la chanteuse, et j'ai perdu son nom, Yumi Bazoge, voilà, de Bargenat, entre autres. Et bien en fait, sur ce morceau, Si j'ai planté rosier, il n'y avait pas que Michael Vidal et Yumi Bazoge, car il y avait les musiciens de Bargenat et les musiciens de Dirty Caps, qui ont fait ce morceau tous ensemble. Et je me suis dit que j'allais vous faire écouter justement Dirty Caps, qui ont un CD peut-être disponible chez nos amis de Phonolite, mais je vais vous faire écouter ça car ils ont un son sur YouTube qui n'est que sur YouTube a priori. Ta ta ta ta ta. Mon ordinateur a décidé de me déconnecter de tous les endroits. On va essayer de faire ça comme ça, mais je pense que ça devrait le faire. Dirty Caps, et oui, voilà. Et donc on va s'écouter une ronde du Quercy. Il y a deux pubs, oh là là, les salauds. Alors, on va s'écouter donc un son de Dirty Caps qui est une ronde du Quercy. Mon père veut me marier et la Fiera d'Agen. Et bien, c'est tout de suite sur les ondes de Bob FM.

Dirty Caps avec Michael Vidal donc au chant et à la clarinette, Clément Rousse à l'accordéon diatonique et Victor Dreyfus au violon. Donc on vient d'écouter Mon père veut me marier et La Feira d'Agen. Qu'on peut donc retrouver à Ars au Festival du Son Continu le 12 juillet au soir à partir de 2h du matin sur les planchers de Bâle. Partons beaucoup plus loin car finalement les musiques traditionnelles ne s'arrêtent pas qu'en France. On a fait le Massif Central, on a fait un tout petit peu d'Auvergne, on a fait le Sud avec le Quercy et tous ces contrées lointaines. Nous avons fait la Bretagne la semaine dernière et là nous allons partir en Écosse, un pays qui me tient à cœur. Et d'une petite recommandation indirecte par mon ami que je salue, Maxence Latrémolière, qui fait de la cornemuse et du chant notamment, très bon musicien au passage, et il a publié sur les réseaux un CD je crois, ou un vinyle en tout cas qu'il venait d'acheter, d'une dame écossaise qui s'appelle, et alors là la prononciation va être folklorique, Bride Scheimbel, et de son troisième album qui s'appelle Sunwise. Donc c'est une artiste compositrice écossaise qui joue de la petite cornemuse selon les dires de son bandcamp, et donc là on peut précommander cet album Sunwise. Il n'y a que deux titres qui sont disponibles sur Bandcamp, mais j'ai écouté ça ce matin à vrai dire, et j'ai du coup très hâte de découvrir le reste de son album. Et donc on va s'écouter à la suite ces deux titres car ils sont assez courts finalement. Le premier c'est She Went Astray, She Went Astray, et le deuxième Bog an Lochan. Ne me demandez pas ce que ça veut dire en écossais car je ne saurais pas traduire Bog an Lochan et She Went Astray, elle est partie à Astray, voilà. Bon bref, on s'écoute ça et puis let's go quoi.

donc c'était Sunrise de Bright Chamble, qui est donc une joueuse de petite cornemuse écossaise. En me renseignant un tout petit peu, elle a grandi sur l'île de Skye, très connue en Écosse, qui font notamment du très bon whisky et des paysages à couper le souffle. Et eh bien, elle a une pratique de la musique traditionnelle écossaise assez expérimentale. Et donc elle s'est fait connaître a priori avec son deuxième album qui l'a un peu fait émerger en Écosse et partout ailleurs. Son deuxième album qui s'appelle Carry Them With Us, sorti en 2023. Et elle pousse dans ce troisième album, Sunwise, dont on vient d'écouter deux extraits, une immersion dans la musique traditionnelle et folklorique un petit peu plus expérimentale, en plein de mystères tels que l'Écosse peut nous en réserver. C'est mon coup de cœur trad, je pense, de cette année. Je l'ai écouté déjà trois fois ce matin, pour être sûr de bien aimer, et là, à la réécoute, la quatrième fois de ces deux morceaux me donne très très envie d'écouter l'entièreté de l'album qui contient a priori 8 titres et qui devrait sortir très très prochainement. Donc on reste à l'affût pour s'écouter Sunwise. On arrive bientôt à la fin de cette émission de Trad, l'émission, et je ne sais pas du tout quoi vous faire écouter pour terminer en beauté. Est-ce qu'on resterait pas du côté de l'Écosse avec Talisk, c'est un super groupe que j'ai eu la chance de voir en live aussi, un groupe écossais de folklore trad écossais, et notamment je me souviens plus comment il s'appelle malheureusement, qui joue du concertina, qui est un tout petit accordéon. Je me souviens avoir pris une cuite avec ce gars-là au Festival Interceltique de Lorient, il y a maintenant moult années. On va s'écouter Talisk, et on va s'écouter... qu'est-ce qu'on va pouvoir s'écouter de Talisk ? On va s'écouter Echo, tiens, de l'album Abyss, qui est assez récent aussi, je pourrais... si je fais quelques petites recherches, vous trouvez la date exacte de sortie. Et elle est sortie, en 2016, donc c'est pas si récent que ça. Ils ont sorti Dawn entre-temps, mais je me souviens très bien que cet album Abyss est très très très chouette. Donc on va s'écouter Echo de Talisk, et je vous fais des gros bisous finalement, chers auditeurs et auditrices de la radio Bob FM. Et on se retrouve pas la semaine prochaine, mais peut-être la semaine d'après, juste avant de partir sur le Festival du Son Continu, où j'espère pouvoir vous y croiser. En tout cas, n'hésitez pas à venir faire un petit coucou sur le plateau radio si vous êtes les fidèles auditeurs de la radio Bob FM, et peut-être pouvoir venir au micro nous partager votre son trad de l'année, votre coup de cœur. Et on se dit très bientôt pour une nouvelle émission de Trad, l'émission tout simplement. 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

C'était il y a très très très longtemps. En ce temps-là, il y avait le ciel. À droite du ciel, il y avait la planète Gibi. Elle était complètement plate et elle penchait soit d'un côté, soit de l'autre. À gauche du ciel, il y avait la planète Shadok. Elle n'avait pas de forme spéciale, ou plutôt elle changeait de forme. Au milieu du ciel, il y avait la Terre qui était ronde et qui bougeait. Sur la Terre, il n'y avait apparemment rien.

sur la planète Shadok. Il y avait des Shadok de deux sortes. Des Shadok avec des pieds en bas qui vivaient au-dessus de la planète et des Shadok avec des pieds en haut qui vivaient de l'autre côté et qui servaient à soutenir la planète par en dessous.

Toute cette virulence, n'est-ce pas, toute cette hargne qui s'est abattue sur le RTF à la suite de la diffusion des Shadok, eh bien, ça aurait dû s'abattre sur le monsieur qui se trouve là et qui dissimule sa rouerie derrière des moustaches, car en fait, voilà pour la première fois à l'écran, en chair et en os, monsieur Rouxel, qui est le papa des Shadok.

Les Shadok et les Jibi en eurent donc assez au bout d'un certain temps de vivre sur des planètes qui ne marchaient pas bien. Alors ils décidèrent les uns et les autres d'aller sur la Terre qui avait l'air de mieux marcher.

0: comme les Shadoks étaient idiots, je dis bon, ben, faisons-les encore plus idiots qu'ils sont, disons qu'ils n'ont que quatre mots, par exemple.
1: Quatre-usons-deux.
0: Quatre ou plutôt quatre syllabes. Il y a Bubu, par exemple, il y a Buga, c'est un mot.

jaune, bu. 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

des quantités d'eau du calembredaine du même tonneau qui était chez les Jadocs la marque d'Onespris. Mais dès que les Gégènes s'installaient dans le cerveau, ils faisaient le ménage. Alors, les idées du Jadoc, de délicieusement tordues qu'elles étaient, devenaient tout à coup excessivement claires, nettes et précises, comme nous pourrions en avoir, vous et moi. Les uns divaguaient que la ligne droite était le plus court chemin. Les plus atteints, les malheureux, voulaient à tout prix faire simple, même quand il était beaucoup plus simple de faire compliqué.

Les Shadokos passaient dans les foyers pour récupérer ces pauvres misérables. À l'aide de l'ordinateur poubelle, on leur réinculquait des idées bien tordues et Shadokement saines. Pour voir s'ils étaient guéris, on faisait des concours de tire-bouchons. Il fallait inventer le tire-bouchon le plus compliqué, donc le plus simple, Shadokement parlant. Certains malheureux réussissaient bien à inventer le soi-disant tire-bouchon à double effet. D'autres essayaient de tourner la difficulté en imaginant des tire-bouteilles, mais c'était de la rigolade. Et ils étaient recalés. Pour gagner, il fallait au moins inventer un tire-bouchon incorporé du genre que vous voyez ici. Ceux qui étaient guéris recevaient un permis de pensée Shadok et étaient rendus à leur soigne.

Les Shaddocks ressemblaient à des oiseaux. Ils avaient un bec et des pattes, mais leurs ailes étaient ridiculement minuscules. Au début, les Shaddocks pondaient des œufs ordinaires, mais comme ils avaient de trop longues pattes, ces œufs-là se cassaient. Maintenant, les Shaddocks pondent des œufs en fer. Il y en a de deux sortes, les œufs avec les pieds en bas et les œufs avec les

moteur perpétuel Shadok, eh bien, le moteur perpétuel Shadok ne marchait pas. Eh non, car l'énergie donnée par le Shadok qui descendait était entièrement dépensée par le Shadok qui remontait.

0: chassez les frottements, vos mécaniques seront parfaites. Alors les Shadocks entrèrent dans l'air du huilage, du graissage, des roulements à billes et à rouleaux.
1: Play.

avons demandé au professeur lui-même de nous dire deux mots de ce plan. C'est très simple. Pour que le Cosmogology B vienne chez nous, il suffit que nous le pompions. Et nous le pompons grâce à cette cosmopompe de mon invention. D'une puissance incroyable de 3 millions de Shaddock par an. C'est pourquoi toute la population Shaddock pompait. Il pompait dans la joie, il pompait dans l'allégresse, mais pour le moment, dans vide. Ah, le Cosmogol tardait à se manifester. Il y avait quelque chose qui n'allait pas dans le plan du professeur Shadoko. Mais quoi ?

absolument.

qu'un mécanicien Shadok eût une idée. Puisque l'énergie mécanique peut faire de la chaleur, peut-être que la chaleur consentirait à faire de l'énergie mécanique.

alors inquiétons-nous. Car si on laisse les Shadoks s'amuser avec des machines comme ça, c'est la porte ouverte à tous les désordres, les abus, les gâchis. Et ils inventèrent l'entropie.

machine thermique Shadok qui disperse des calories dans la nature crée de l'entropie. Une machine parfaite ne devrait pas créer d'entropie. Tel était leur second principe.

leur avait toujours donné pas mal de fil à retordre, étant donné qu'ils n'avaient que 4 mots et qu'ils ne pouvaient pas compter plus loin que 4, vous vous souvenez. Mais le professeur Shadoko avait réformé tout ça. Écoutons-le. Quand il n'y a pas de Shadok, on dit ga et on écrit. Quand il y a un Shadok de plus, on dit bu et on écrit. Quand il y a encore un Shadok, on dit zo et on écrit. Et quand il y a encore un autre, on dit me et on écrit. Tout le monde applaudissait trop fort et trouvait ça génial, sauf le devin plombier qui disait qu'on n'avait pas idée d'inculquer à des gens.

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15: La mécanique aléatoire, c'est une heure de musique prise au hasard dans la discothèque de Canal B. Aujourd'hui, on commence cette émission avec Gossip.

Gossip en 2006 avec Standing in the Way of Control. Avec ce titre, Gossip a réussi à entraîner sur le dance floor les rockers et les Riot Girls. Et ça, c'est à souligner. Standing in the Way of Control, c'est aussi le titre de cet album, le troisième, leur troisième. Ici en Europe, il a rencontré un franc succès, un public et critique. La tournée qui suivra ne fera qu'amplifier le succès du groupe, surtout grâce, sans jeu de mots, à Bev Ditto, la chanteuse du groupe, qui par son exubérance et son énergie décomplexée sur scène ne fera qu'accroître la réputation non usurpée du groupe. Et une dernière chose avant d'envoyer le titre suivant, ce que je viens de vous raconter là, ce que je viens de vous dire à propos de Gossip et de cet album, ça ne concerne que l'Europe, hein, parce que chez eux, aux États-Unis, hein, Gossip, on ne connaît pas, à part peut-être Portland, leur ville d'adoption. Gossip dans la mécanique aléatoire avec Jealous Girl.

Paint by Number Art, Martin The Muffin sur Metro Music, leur premier album, un album sorti en 1979. Metro Music, un modèle de pop simple et racé, comme on savait en faire au tout début des années 80. La pochette de ce disque a été conçue par Peter Saville, le même qui a conçu les pochettes de Joy Division. Elle représente une carte de Toronto, la ville d'où est originaire le groupe. Le groupe qui s'est formé en 1977 à l'initiative d'un garçon nommé David Miller. Mais c'est Martha Johnson qui l'avait recrutée comme chanteuse qui a boosté et stimulé le groupe. Et juste entre parenthèses, Martha and the Muffins, ce n'était qu'un nom provisoire en attendant de trouver mieux. En 1978, David Millar veut se consacrer à la production et seulement à la production et va laisser sa place au sein du groupe à une autre Martha. Et cette Martha, c'est Martha Ladley qui en 1982 rejoindra les Écossais de The Associates. Mais ça, c'est une autre histoire. Martha and the Muffins, encore une fois dans la mécanique aléatoire avec Echo Beach, un standard, leur standard.

Ce Mighty Lemon Drops avec Happy Head, un morceau tiré de l'album du même nom, un album sorti en 1986, le premier album de ce groupe anglais qui initialement s'appelait Sherbert Monster, un nom qu'ils ont lâché juste avant l'enregistrement de leur premier single en décembre 85. The Mighty Lemon Drops, un groupe souvent comparé à raison à Echo and the Bunnymen, ce qui les a peut-être desservis. Ce premier album a été produit par Stephen Street, un monsieur qui a produit aussi les Smiths, Peter Doherty ou Blur, une référence, du moins on peut le penser, mais ça n'a pas empêché Paul Marsh, le chanteur du groupe, d'être très critique sur le travail de Stephen Street, mais à l'époque, il n'a pas osé lui dire « Take me up, the Mighty Lemon Drops » dans la mécanique aléatoire.

Les Suédois de Scissors avec I'm Gonna Kick Your Heart, un titre tiré de 39 Minutes of Bliss, une compilation sortie en 2003. Le morceau que l'on vient d'écouter est un des 12 titres de l'album Youth is Wasted on the Young, un album sorti en Suède en 1998 sous le nom de Scissors Palace et aux États-Unis sous le nom de 12 Scissors. Et dans le reste de l'Europe, eh bien, il n'était pas disponible à l'époque, hein, sauf en apport bien sûr. Ce n'est qu'au cours de l'année 2002 que le groupe prendra définitivement le nom de Scissors, c'est ça dans tous les pays du monde, mais trop tard hein, pour que tout le monde s'y retrouve. On va écouter un autre titre toujours tiré de cette compilation, c'est une version inédite d'un single de 1996 et ce morceau c'est Out of My Hands, Scissors dans la mécanique aléatoire.

The Ice en 1966 avec I'm Radat. C'est assez facile, hein, si on a un peu de culture musicale, de savoir où ces garçons ont été chercher leur inspiration. Pour ce morceau, c'est évidemment du côté d'I Can Explain Deo. Ce titre, c'est un single tiré d'une compilation intitulée The Arrival of the Ice. C'est la plus complète, je vous la recommande si vous tombez dessus. On y retrouve tous les singles du groupe qu'ils ont enregistrés entre 1965 et 1966. Plus quelques inédits. Étonnamment, à l'époque, ce groupe n'a pas intéressé beaucoup de monde, voire personne, et c'est peut-être pour ça que Mercury, leur label, ne leur a jamais donné l'occasion d'enregistrer un album. On va écouter un autre titre des Ice. Ce titre, c'est The When the Night Falls. Et manifestement, où ? Probablement, hein, restons prudents, l'écoute de ce morceau a inspiré Noël Gallagher pour écrire Supersonic. Les Ice dans la mécanique aléatoire.

Dillard and Clark, Don't Come Rolling, un morceau tiré de The Fantastic Expedition of Dillard and Clark, un album sorti en 1968. Dillard, c'est Doug Dillard, un joueur de banjo, guitariste et membre fondateur d'un groupe de bluegrass nommé tout bêtement The Dillards. Et Clark, eh bien c'est Gene Clark qui a fait partie des Byrds à leur création en 1964, mais qui a été viré en 1966 à cause de sa phobie de l'avion, phobie qui posait pour lui et pour les autres membres du groupe un sérieux problème, hein, jusqu'au jour où il était incapable de monter dans l'avion qui les emmenait à New York pour une série de concerts. Et ce jour-là, on lui a dit hey « Gene, si tu peux pas voler, c'est que t'as rien à faire avec les Byrds ». Vous voyez l'allusion, Byrds, voler, hein? Bien sûr, ce n'était qu'un prétexte pour le virer. Il y avait d'autres choses derrière, hein, du ressentiment, des problèmes d'ego et de jalousie. Hein, apparemment, des choses banales dans un groupe. Donc, après son départ des Byrds, Gene Clark va enregistrer un album qui va faire un four. À cette période, il n'est pas au mieux de sa forme, hein, physiquement et psychiquement. Mais créativement, par contre, alors là, ça tourne à fond. Ça va même très bien avec son pote Doug Dillard, avec qui il jamme régulièrement. Il décide d'enregistrer un album. Alors, pendant l'enregistrement de cet album, était-il conscient, c'est la question que se posent certains, de ce qu'ils faisaient, de ce qu'ils enregistraient? Ils étaient en train d'inventer, pour certains, la pire des choses au monde, la country rock, hérésie ou transgression absolue. Eh bien, à chacun son opinion.

la country rock. Train leaves there this morning, Dillard and Clark. On va poursuivre cette émission avec Fanny. Fanny, le premier groupe féminin à avoir été signé par une major, Warner Bros. Records, ben oui, il faut le signaler, qui ne les a jamais pris au sérieux, privilégiant d'abord le fait que ça soit des filles avant d'être des musiciennes, insistant lourdement pour qu'elles soignent leur look et leur aspect pour mieux se vendre, et leur musique, oh bien ça, c'était juste accessoire.

Fanny, And Did You Need Me en 1973 sur l'album Mother's Pride. On va écouter un autre titre, toujours tiré de cet album. Ce titre, c'est Solid Gold. Et il est chanté par Alice Dubber, la batteuse du groupe, qui au moment de l'enregistrement, ce jour-là ou cette nuit-là, avait un peu forcé sur la bouteille. Et ça s'entend, par moment. Fanny, dans la mécanique aléatoire. 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

Eh ben voilà, c'était le dernier. Hard Stuff, Taken Alive, Taken Alive, un morceau tiré de Bulletproof, le premier album de ce groupe anglais sorti en 1972. J'aurais bien aimé vous passer un autre titre d'Hard Stuff, mais celui que je pensais vous passer est trop long. Il nous reste environ quoi, 2 minutes, ouais à peine, ou un peu plus. Alors on va finir cette émission avec une petite friandise signée Dwight Twally et Phil Seymour. Et ce morceau, c'est Little Stars. Oyster, dans la mécanique aléatoire.

Bonjour à toutes, bonjour à tous, vous écoutez Canal B, il est à peu près 14h et nous sommes en direct de la place de la mairie pour Transat en ville. Canal B vous propose des siestes musicales tous les mercredis à 14h, tout l'été, juillet et août, et puis à 15h ce sera un programme de l'année, entre 45 tours par minute, vers des terres et que sais-je encore, qui vous sera proposé. Alors la première heure c'est plutôt pour la détente, la deuxième c'est peut-être un peu pour la réflexion ou... la danse même déjà. Vous allez passer une heure en compagnie et bien de Pierre Maël, la technique, merci d'être y présent, Brice qui l'assiste et puis aussi moi présent aussi, Yann, pour vous faire découvrir des morceaux pas forcément très connus. Voilà, l'artiste la plus connue que vous entendrez aujourd'hui, ce sera Julie Cruz. Vous l'avez entendu probablement dans les bandes originales des films Twin Peaks ou bien la série de David Lynch. Une heure qui se baladera entre Évocation de la pluie, elle est arrivée, bon bah ça tombe bien, j'espère qu'elle sera pas trop présente pendant cette première heure, et puis on ira jusque dans des ambiances un peu plus exotiques, un peu plus groovy mais au ralenti, et on terminera dans une lune d'argent. Voilà le programme de cette sieste musicale qui vous est proposée donc en direct de la place de la mairie à Rennes. On la retrouvera bien sûr sur canalb.fr. Je crois qu'on peut commencer avec ce merveilleux indicatif concocté par notre ami Marc Blanchard, qui sera l'un des DJ que vous retrouverez cet été pour ses siestes sous les transats en ville, sur les transats en ville, devant les transats en ville. Vous êtes toutes et tous qui êtes ici, place de la mairie, conviés à venir prendre place hein, pour prendre un petit temps de détente. Voilà. Bonne sieste musicale à toutes et à tous.

C'est toujours la sieste sur les transats de la place de la mairie à Rennes. Canal B investit les lieux de 14h à 16h. Une heure de sieste musicale aujourd'hui intitulée It's Gonna Rain. Et ça marche, il pleut un tout petit peu. Pas assez pour venir vous troubler. Et justement, ça rafraîchit un tout petit peu. On entendait à l'instant Jerome 87 échappé de son groupe Alt J sur l'album The Canyon. Et puis juste auparavant, c'était Baby Cool, Jolly Cruise et tout à l'heure Vilain Tigre. La sieste musicale se poursuit, toujours en direct de la place de la mairie, avec des ambiances un peu plus instrumentales et proches du grand maître Ennio Morricone sur ce titre de Calibro 35.

Ambiance tropicale, à peu près comme ici à Rennes, avec ce titre de Lanou, Lance Ferguson. Vous écoutez la sieste musicale sur Canal B en direct aujourd'hui de la place de la mairie à Rennes pour Transat en ville. Juste auparavant, vous avez pu entendre Nostalgia 77. 1176, Calibro 35, la série de nombres s'arrête maintenant puisqu'on va poursuivre dans des ambiances un peu plus soul, un peu soyeuses maintenant avec le duo Pratt and Moody. C'est la sieste It's Gonna Rain et vous la retrouverez prochainement sur canalb.fr.

C'est déjà la fin de cette sieste musicale proposée par Canal Mai en direct de la place de la mairie à Rennes pendant Transat en ville tout l'été, juillet et août, les mercredis à 14h. Vous pouvez venir ici, place de la mairie, et puis vous allonger dans un transat et puis succomber aux sélections musicales des DJ qui vont se succéder chaque semaine, un ou une différent et différente. C'était à l'instant Alberto Continentino, précédé de The Reed Conservation Society. Auparavant, Graham Coxon, le guitariste du groupe Blur, pour un album qui aurait pu ne jamais sortir, enregistré il y a 14 ans environ, et puis qui vient de sortir tout simplement. Jordan Patterson avant ça, et puis Pratt & Moody. La sieste musicale se termine immédiatement avec un titre de Vanille qui nous emmène loin, très loin, dans une lune d'argent. Si vous êtes place de la mairie ici, dans quelques instants, vous pourrez entendre une émission diffusée cette année sur les programmes de Canal B, la radio curieuse à Rennes sur 94 MHz, une émission Vert des Terres, une émission écologiste. On poursuit donc avec Vanille. Réveillez-vous tout doucement ou continuez à passer l'après-midi ici, place de la mairie.

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2: Bonjour, c'est Morgane, bienvenue dans les ateliers radiophoniques de Canal B. Vous allez entendre aujourd'hui le second épisode de l'émission des stagiaires de langue et communication autour des droits des femmes. Pendant 3 mois avec Anaïs Hiver et Laurie Soulabaille de Langue et Communication, nous les avons accompagnés pour réfléchir autour des droits des femmes en France. Ils ont rédigé des chroniques que vous allez pouvoir entendre aujourd'hui. Ils ont également rencontré des personnes importantes autour des droits des femmes. C'est le cas de Maya Kerbelec de l'ASFAD à la Maison des Femmes Gisèle Halimi à Rennes, dont ils ont fait l'interview.
3: Bonjour, nous sommes
4: Maria,
5: Elsadik,
6: Natalia,
7: Farida,
8: Batoul,
9: Marilo,
10: Zoya,
11: Radia,
12: Amani,
13: nous venons
5: de Soda,
14: d'Afghanistan,
15: de Ossétie,
16: d'Ukraine,
17: du Tchad,
18: d'Angola
2: et du Maroc.
19: Nous avons préparé pendant 3 mois une émission de radio avec Morgane, journaliste Canal B, sur le sujet du droit des femmes.
20: Nous avons choisi ce sujet car nous voulons informer sur la condition des femmes dans nos pays.
2: Cela nous a permis de connaître davantage la situation des femmes en France. Nous avons réfléchi sur le combat des femmes pour leurs droits en France et ailleurs.
21: Nous avons conscience qu'il faut défendre et protéger ces droits.
5: Une société où les hommes et les femmes ne sont pas égaux est une société malade.
20: Nous avons rencontré Maya Kerbel de l'ASPAD dans la maison femme Gisèle Halimi.
22: Nous avons aussi rencontré Jessica et Amandine syndicat Front d'Omer.
23: Nous avons parlé de la liberté d'expression, des stéréotypes, de genre, de droit à l'éducation des filles, de droit à la santé, de droit à l'avortement.
24: Bonjour, je m'appelle Natalia. Je viens d'Ukraine. Je suis arrivée en France en 2023. Je pensais qu'ici les femmes avaient les mêmes droits que les hommes. Et c'est vrai sur bien des points. Mais il y a aussi des difficultés dans l'emploi, dans l'attitude parfois méfiante de la société envers les femmes seules. Les démarches du quotidien et les obstacles professionnels sont plus difficiles à surmonter quand on est seul. En Ukraine, je n'avais pas à constater ce type de problème. Prenons l'exemple du congé maternité. En France, il dure 4 mois, alors qu'en Ukraine, il est de 3 ans, dont 4 mois payés. Cette durée est importante pour le développement et la santé de l'enfant. Par contre, il n'existe pas de congé paternité en Ukraine. Le père peut prendre 14 jours non rémunérés dans les 3 mois suivant la naissance. En France, il existe un congé paternité de 32 jours. Dans l'ensemble, les différences entre les droits des femmes en Ukraine et en France ne sont pas majeures selon moi. L'essentiel est que les femmes puissent être libres, qu'elles aient le choix et qu'elles puissent compter sur la protection de l'État.
19: Bonjour, je m'appelle Marilou, je viens d'Angola. J'aimerais parler de la liberté. C'est le droit de penser, de s'exprimer et d'agir selon ses propres choix en respectant les autres et la loi. Ce n'est pas être soumis à l'oppression. Beaucoup de femmes n'ont pas ce droit. Je ne pense pas que la liberté d'expression de la femme en général soit réelle. L'année dernière, j'ai assisté à une manifestation pour défendre le droit des femmes le 8 mars à Rennes. Je n'ai pas osé participer car je ne connaissais pas bien le droit en France. J'ai été surprise de leurs revendications pour le travail, le partage de tâches domestiques, l'égalité de salaire, les contre-agressions et les violences conjugales. Je me suis dit, en France aussi, au moins, ici les femmes pouvaient manifester et les faire entendre leur voix. En Angola, ce n'est pas le cas. S'il y a une manifestation, on comprend que c'est contre le gouvernement alors que c'est pour le droit. C'est différent selon moi. Il est important de défendre le droit des femmes pour atteindre une véritable égalité.
3: Je m'appelle Zoya, je suis née et j'ai grandi en Afghanistan, dans un village où je vivais avec ma famille. Depuis mon enfance, j'avais un grand rêve, poursuivre mes études et devenir médecin ou psychologue. Je voulais apprendre et acquérir des connaissances et un jour aider les personnes malades de mon pays. Ce rêve était très important pour moi, mais lorsque j'allais à l'école, j'avais peur, car les talibans étaient présents dans notre région. En ville, en voie 2021 et le retour des talibans au pouvoir, l'éducation n'était pas aux obligations. Chacun et chacune était libre de faire son propre choix. Mais les familles incitaient leurs enfants à aller à l'école et à poursuivre leurs études. Les filles pouvaient aller à l'université, les femmes travaillaient dans les administrations publiques, les entreprises privées, les médias, l'éducation et la santé. Elles occupaient également certains postes politiques et administratifs. Elles pouvaient participer à la vie sociale, culturelle et économique avec relativement peu de restrictions, surtout dans les grandes villes. Depuis 2021, les filles n'ont plus accès à l'enseignement secondaire. Elles arrêtent l'école vers 13 ans. Elles ne peuvent plus sortir dans la rue sans un homme de leur famille. Comme moi, beaucoup de jeunes filles afghanes rêvaient d'étudier et de développer leurs talents et de réussir dans leur avenir. À mon avis, l'éducation est un droit fondamental pour chaque être humain. J'espère de tout cœur un avenir meilleur pour les filles et les femmes afghanes. Un avenir où elles pourront étudier librement, réaliser leurs rêves et participer pleinement à la société. Aujourd'hui, je vais vous faire un CAP, petite enfance. Et ça ici, si possible, j'ai diffusé mon dossier et j'attends la réponse.
5: Bonjour, je m'appelle Al-Sadiq, je viens du Soudan et j'ai vécu une trentaine d'années en Arabie Saoudite. Je vous parle de l'importance de défendre le droit de femmes pour la stabilité de la société dans son ensemble. Alors qu'au Soudan, on se bat encore pour l'inégalité juridique, en France, le mouvement féministe se concentre sur la réalisation de l'égalité réelle. En France, au cours du XXe siècle, particulièrement après la Seconde Guerre mondiale, les femmes se sont battues pour leurs droits. Aujourd'hui, les hommes et les femmes sont juridiquement égaux devant la loi. Ça inscrit dans la Constitution. Depuis 1944, ils votent et ils peuvent se présenter aux élections. Au travail, il existe des lois pour prévenir les discriminations en matière d'emploi et de salaire. Des lois protègent les femmes contre le harcèlement au travail. Dans le domaine de la vie privée, ils sont libres de choisir leur partenaire, de se marier et de divorcer. La loi protège contre la violence domestique ou le viol. Malgré l'avancée des droits de femmes en France, au niveau juridique et social, il existe encore des inégalités. Concernant le milieu professionnel, les revendications portant encore sur l'égalité salariale et l'accès aux postes à responsabilité et plus forte rémunération. On parle de plafond de verre. Le féminicide reste un problème majeur. Selon le collectif Nous Toutes, une femme est tuée tous les deux jours. Enfin, il reste encore un aspect à penser pour arriver à une vraie égalité. Je pense que la loi devrait considérer la nature biologique des femmes qui a donné naissance. Il faudrait équilibrer juridiquement ce temps pour qu'une grossesse n'influence pas leurs chances de carrière professionnelle. Pour une vraie égalité, les hommes doivent être impliqués comme les femmes à l'éducation des enfants, pas seulement légalement, mais culturellement. Peut-être que le bail de l'Europe, comme la Suède, la Norvège et le Danemark sont des exemples à suivre. Au Soudan, la situation est tout autre. La condition de la femme est fortement conditionnée par la religion islamique. Les droits des femmes existent, mais sont toujours menacés par l'instabilité politique. Quand leurs droits existent, ils sont souvent mal appliqués. L'influence de coutumes et de traditions très inégalitaires reste très présente dans certaines régions. Les femmes soudanaises ont obtenu le droit de vote dans les années 60, à l'instauration d'un régime démocratique avec la révolution d'octobre 1964. Avant, c'était une dictature militaire. Aujourd'hui, leur participation politique est limitée et instable en raison de différentes situations de Soudan. Coupe d'État, révolution, guerre et le poids de coûts de transition. Il y a eu une grande amélioration de l'éducation des femmes, mais il y a moins de possibilités d'emploi. Il existe aussi une grande inégalité entre villes et campagnes. Je pense que si on ne donne pas de droits aux femmes, la société est instable. Par exemple, en France, le nombre d'enfants a baissé car il n'y a pas d'égalité entre les femmes et les hommes et que les femmes doivent prendre en charge beaucoup de choses dans la parentalité. Une société sans enfants, ce n'est pas plus société.
2: Pause musicale sur Canal B dans les ateliers radiophoniques. On va écouter l'artiste rennaise Odonella avec son titre « Americana ».

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2: Americana, Dodonella sur Canal B, un titre inspiré du livre éponyme de Chimamanda Ngozi Adichie. On retrouve tout de suite les stagiaires de langue et communication.
3: Bonjour, nous sommes Maria et Natalia. Nous voulons parler des stéréotypes de genre. Un stéréotype est une idée toute faite, une généralisation simpliste sur un groupe de personnes. Par exemple, au Tchad, les femmes ne peuvent pas faire du vélo. Beaucoup d'activités sont interdites simplement parce qu'elles sont des femmes.
4: Moi, je n'ai jamais joué à la poupée quand j'étais petite. Je jouais avec les voitures de mes frères. J'adore la boxe. Résultat, ma mère m'appelle tendrement mon fils. Le genre est le rôle et comportement qu'on attend des personnes selon leur sexe. Par exemple, les femmes sont souvent considérées comme sensibles, douces et responsables des enfants et de la famille. Ces stéréotypes peuvent avoir des conséquences et limitent les choix des femmes dans leur vie quotidienne, autant dans leurs loisirs que dans leur vie professionnelle. Les hommes doivent être forts, courageux et indépendants. Aux conséquences, ils seront plus poussés à être agressifs, avoir des comportements à risque. Ces stéréotypes peuvent aussi empêcher les hommes de monter leurs émotions et avoir des conséquences sur leur santé mentale.
3: En Ukraine, on ne peut pas parler des stéréotypes de genre comme en France, dans le milieu du travail ou dans le sport par exemple. Ça explique pour des raisons historiques. Être sportif ou sportive était obligatoire pour les hommes et les femmes dans l'Union soviétique.
4: Dans l'idéologie communiste, les femmes comme les hommes étaient obligées de travailler. Tout le monde devait offrir à la production de l'Union soviétique. De plus, beaucoup de droits acquis dans les années 70 en France ont été obtenus dès les années 1920 en Russie avec les révolutions bolcheviques de 1917. Le droit de vote égal, le mariage civil, le divorce simplifié, l'égalité des droits des enfants nés hors mariage, l'égalité des salaires, le congé maternité. Pour célébrer cette émancipation, la Journée internationale des femmes, le 8 mars, est même devenue un jour férié, un hors SSS.
3: Lénine souhaitait une égalité complète pour les femmes et leur participation au gouvernement. Sous Staline, les femmes étaient d'abord une main-d'œuvre essentielle en temps de guerre. Sur le papier, la Constitution disait l'égalité. Dans les faits, le travail, la maison et la famille reposaient sur les femmes. Staline misait sur la maternité. Il interdit l'avortement de 1936 à 1955. Après la guerre, il y avait plus de femmes que d'hommes. Elle faisait tous les métiers.
4: Plus tard, entre 1950 et 1980, un stéréotype s'est imposé, celui de la femme soviétique idéale, à la fois travailleuse, mère imposée, militante, tout à la fois. Dans les années 70-80, l'idée s'est de nouveau renforcée qui est le plus important pour une femme. C'est la famille et les enfants.
3: Aujourd'hui, en Ukraine, on ne sait pas encore que les femmes blondes sont stupides. Si une femme fait carrière, on peut la considérer comme trop dure ou une mauvaise mère. Les stéréotypes ont la vie dure.
5: Bonjour, nous sommes Farida, Zoya et Radia. Pour nous, le droit à l'éducation des filles est très important. Selon l'Observatoire des inégalités Un enfant sourdi ne va pas à l'école dans le monde en 2025. Autant de filles que de garçons, leur scolarisation de filles a progressé depuis 20 ans.
0: Malheureusement, les crises économiques et climatiques et humanitaires ralentissent fortement l'amélioration de l'accès à l'éducation.
5: Le droit à l'éducation des filles et de femmes reste gravement menacé dans plusieurs régions du monde. Selon l'UNICEF, les filles ont 2,5 fois plus de chances d'être scolarisées dans le pays touché par le conflit que celles qui vivent dans d'autres régions.
0: Les principales causes sont pour la pauvreté, les mariages précoces, les conflits armés, les discriminations et le travail des enfants.
5: En Afghanistan, la situation est considérée comme la plus grave au monde pour le droit éducatif des filles depuis le retour des talibans en 2021.
0: Les filles de plus de 12 ans sont interdites d'école secondaire. Les femmes sont exclues des universités et le plus de 2 millions de filles sont privées d'éducation secondaire et supérieure.
5: Selon l'UNESCO, près de 80% de filles afghanes en âge scolaire sont aujourd'hui privées de leur droit à l'éducation.
0: Cette crise a des conséquences très graves. L'augmentation des mariages forcés et précoces, la hausse de la pauvreté, le manque futur des femmes médecins enseignantes et professionnelles de tout métier, la détérioration des droits des femmes et du développement du pays en général.
5: L'Afghanistan est actuellement le seul pays au monde où l'éducation secondaire et l'université des filles est officiellement interdite. Nous espérons qu'un jour, la porte des écoles et des universités seront de nouveaux retours aux filles et aux femmes afghanes.
2: Défendre l'accès à l'école pour les filles est très important. Dans certains pays, il existe encore des différences entre les femmes et les hommes dans l'accès à l'éducation. Dans certaines traditions, on pense que la place de la femme est seulement à la maison, se marier et élever les enfants. Pourtant, l'éducation des femmes est essentielle pour toute la société. Le poète égyptien Hafez Ibrahim a dit « La mère est une école. Si tu la prépares bien, tu prépares un peuple aux bonnes mœurs. » Cette phrase montre que la mère joue un rôle fondamental dans l'éducation des enfants. Une mère instruite peut mieux transmettre des valeurs, des connaissances et une bonne éducation à ses enfants. Ainsi, éduquer une femme, c'est aussi éduquer toute une génération. C'est pourquoi il est nécessaire de donner aux filles

0: les droits des femmes et des filles en Afghanistan et au Maroc sont très différents, même si les deux pays sont musulmans. En Afghanistan, les femmes ont perdu tous leurs droits à cause de la dictature des talibans. Au Maroc, les femmes ont gagné des droits ces 20 dernières années, même s'il reste encore des défis. Cette différence montre que dans une même religion, les lois et la place des femmes peuvent être différentes. L'amélioration des droits des femmes marocaines peut être un exemple positif pour améliorer la situation des femmes en Afghanistan.
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2: Bonjour, nous sommes Amani, Marilo et Al-Siddiq. On va vous parler de Simone Veil. En 1976, Simone Veil a présenté à la tribune de l'Assemblée nationale un sujet très important et très controversé, la légalisation du droit à l'avortement. Pourquoi nous voulons parler d'elle? Il est un modèle de résilience et de courage. Qu'elle est. Elle est née à Nice en 1927. Elle a grandi dans une famille bourgeoise juive. Elle a survécu au camp de concentration nazi. 10 mois après sa libération, elle s'inscrit en droit et étudie les sciences politiques. Contre l'avis de son mari, elle devient magistrate. Elle est nommée ministre de la Santé en 1974.
3: Le droit à l'avortement est le résultat d'un combat pour le droit de femmes et de l'évolution des mentalités dans les années 70 en France. D'abord, la loi Neuwirth autorise la contraception des femmes en 1967. C'est le symbole de la libération des femmes. Il faudra une longue lutte pour garantir son accès et sa gratuité pour toutes les femmes et les jeunes filles. Avant, les Françaises utilisaient des méthodes beau efficace et dangereuse. En 1970, le MLF, Mouvement de Libération des Femmes, organise de grandes manifestations pour le droit à l'avortement et une contraception libre et gratuite. En 1971, 343 femmes signent une tribune reconnaissant publiquement avoir avorté quand il s'agit d'un délit.
4: En octobre 1972, s'éteint Bobigny, en banlieue parisienne, le procès de Marie-Claire Chevalier. C'est une adolescente de 17 ans qui s'est accusée d'avoir avorté après un viol. Sa mère est accusée de complicité avec deux autres femmes. L'avocate de la jeune fille, Gisèle Halimi, défend vivement le droit à l'avortement pendant le procès. Marie-Claire Chevalier sera relaxée et la norme et méditation de son procès aura des conséquences dans ce combat. À l'époque, les jeunes filles risquaient des peines de 6 mois à 2 ans de prison. Les personnes qui aidaient ont 1 à 5 ans. En 1976, Simone Veil gagnait ce combat pour toutes les Françaises. En Angola et au Soudan, l'avortement est autorisé seulement dans les situations limitées. Mais les règles, ce ne sont pas les mêmes. En Angola, l'avortement, c'est puni pour la loi, mais c'est légal si la vie ou la santé de la femme est en danger ou en cas de viol. Depuis la réforme du code pénal en 2021, des exceptions ont été élargies. Résultat, il y a tous les jours beaucoup d'avortements clandestins ou des mariages arrangés pour les familles. Pour sauver les apparences.
2: Au Soudan, la loi est une cour plus stricte. L'avortement est autorisé pour sauver la mère. Ou aussi, la grossesse résulte d'un viol et date d'au moins de 90 jours. Aussi, le fœtus est mort. Sinon, c'est illégal et cela peut entraîner des sanctions. Il y a la loi, la coutume et l'entrée d'eau. Une femme enceinte hors mariage sera sévèrement punie et panée de la communauté. Ses solutions sont de chercher à perdre la faim sans assistance médicale, en se mettant physiquement en danger, sinon il accouche loin de chez elle et abandonne son enfant. Au Soudan, à Khartoum, la semaine dernière, on a trouvé des bébés dans des cartons, abandonnés dans la rue. C'est tristement une pratique courante. Il est en général

mentale très difficile pour les femmes. Tu prouves un viol. Ça crée des situations dramatiques. Une situation de guerre, c'est encore pire. Depuis 2022, sous l'administration Trump aux États-Unis, la Cour suprême a supprimé le droit fédéral à l'avortement et donne aux États la possibilité d'interdire les FIG, interruption volontaire de grossesse. On peut voir un recul des droits des femmes aux États-Unis. Personnellement, nous ne sommes pas pour l'avortement. Ce sujet est très compliqué, mais dans des situations dramatiques, c'est important pour les femmes d'avoir ce droit.

0: People Rise Up de Laetitia Chérif sur Canal B dans les ateliers radiophoniques.
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2: Bonjour et merci d'avoir accepté de nous rencontrer et de répondre à nos questions. Nous apprenons le français à l'association Langue et Communication et nous préparons une émission de radio avec Morgane, journaliste à Canal B, sur le sujet des droits des femmes.
3: Pouvez-vous vous présenter et nous dire quelle est votre mission à la Maison des Femmes?
4: Bonjour, je suis Maya Kerbeleg, je suis chargée de mission projet et partenariat dans le service de l'association de l'ASFAD, le service d'accueil de jour, écoute et prévention, qui est un service qui coporte la Maison des Femmes Gisalemi à Rennes. L'ASFAD, c'est une association rennaise qui est militante et féministe, qui accompagne particulièrement les femmes en situation de vulnérabilité, mais qui a aussi beaucoup d'autres pôles dans la protection de l'enfance, des crèches et aussi des chantiers d'insertion professionnelle.
5: Depuis quand existe la Maison des Femmes Gisèle Halimi à Rennes? Pourquoi elle s'est-elle assise?
4: La Maison des Femmes Gisèle Halimi, elle a ouvert en novembre 2023. Mais c'était un projet qui a pris du temps aussi à être créé. C'était des idées de l'Hôpital Sud, mais aussi de l'ASFAD depuis plus de 5 ans. Et le chantier a commencé en mai 2023 pour ouvrir en novembre 2023 au public. Elle s'appelle la Maison des Femmes Gisèle Halimi. C'était pour rendre honneur aussi à Gisèle Halimi, qui était une femme qui a beaucoup œuvré pour les droits des femmes.
6: Quel est l'objectif de la Maison des Femmes?
4: L'objectif de la Maison des Femmes, c'est de regrouper le plus d'acteurs, des professionnels de santé, des professionnels du social, du juridique et d'autres professionnels dans une même structure pour accueillir, accompagner et fluidifier l'accompagnement des femmes victimes de tout type de violence, pour que ce soit plus facile pour les femmes de rencontrer tous ces acteurs dans un même lieu.
2: Comment les femmes peuvent-elles vous contacter? Et êtes-vous en lien avec les SAMO et les services d'urgence?
4: Alors les femmes, elles peuvent contacter la Maison des Femmes Gisèle Halimi de plusieurs manières. Elles peuvent contacter le standard, l'accueil, de 9h à 17h toute la semaine. Ou bien elles peuvent se présenter spontanément, il n'y a pas besoin d'avoir de rendez-vous, elles vont être accueillies tous les jours, même sans rendez-vous. Et on a aussi une ligne d'écoute départementale, du coup on a des professionnels qui assurent la ligne d'écoute toute la journée. Cette ligne, elle est active 24 heures sur 24, 7 jours sur 7, et ça permet à tout le monde, des femmes, des proches, des professionnels, d'appeler pour parler de leur situation, s'ils ont des questions, s'ils vivent des violences, s'ils en ont vécu avant. Pour des proches, des partenaires, d'avoir des conseils, savoir comment orienter une femme qui est victime de violences, ou savoir quelles sont les missions, comment elles peuvent être accompagnées dans la Maison des Femmes Gisèle Halimi. Alors, on est beaucoup en lien avec le 115. Le 115, ça va être l'hébergement d'urgence. Par exemple, quand des femmes victimes de violences sont dans des situations de violence à ce moment même et il y a un risque qui est grave et imminent et que madame est jugée, le travailleur social et professionnel évalue que madame, c'est mieux qu'elle soit mise en sécurité, on est en contact avec le 115 pour que madame, on puisse trouver une place d'hôtel pour elle et ses enfants, si elle est accompagnée de ses enfants, pour à peu près 2 semaines. Pour être à l'abri des violences pendant ce temps-là. C'est une mise en sécurité qui peut être renouvelée par la suite, tant que madame n'a pas trouvé un logement plus pérenne dans la durée. Du coup, on est beaucoup en lien avec le 115 et avec les urgences si besoin, s'il y a un risque, voilà, si on est au téléphone en communication et qu'il y a une situation vraiment d'urgence, oui, on peut être amené à être en contact avec des services d'urgence.
2: Quels sont les horaires et les jours à quoi?
7: À quoi? Même le ministre de l'Éducation nationale ne sait pas l'écrire.
2: Okay.
7: C'est un mot compliqué. Ouais, accueil.
2: Accueil.
4: Alors, comme je le disais plus tôt, on peut venir tous les jours de la semaine, du lundi au vendredi, physiquement, à la Maison des Femmes Gisèle Halimi, sans rendez-vous, de 9h à 17h, de 9h à 18h. Mais on peut surtout venir sur l'accueil de jour, On a un accueil de jour à la Maison des Femmes Gisèle Halimi, qui est porté par le service de la SFAD. C'est un lieu assez grand qui est pensé un petit peu comme les pièces d'une maison, avec une cuisine, des machines, un espace pour les enfants, un espace multimédia, une pièce pour se reposer, un jardin et des canapés. Voilà, c'est un lieu qui est très chaleureux, très sécurisant pour toutes les femmes qui pourraient être victimes de violences, et notamment de violences conjugales et intrafamiliales, puissent venir se ressourcer dans cet endroit, puissent voilà, venir échanger avec d'autres femmes et puissent rencontrer des professionnels pour parler de leur situation. Du coup, cet accueil de jour, il est ouvert 3 jours par semaine, les lundis, les mercredis et les vendredis, de 9h30 à 16h30. Mais il y a toujours une possibilité aussi de venir en dehors de ces créneaux. Ce ne sera pas sur l'accueil de jour, mais dans tous les cas, madame sera reçue par d'autres professionnels de la Maison des Femmes Gisèle Halimi.
0: Que faut-il faire en cas d'urgence ?
4: En cas d'urgence, si quelqu'un, une femme en l'occurrence, puisque c'est notre mission, est victime de violences, tout type de violences, hein, puisqu'il n'existe pas seulement des violences physiques, ça peut être des violences psychologiques, des violences verbales, des violences administratives aussi ou économiques. En cas d'urgence, si c'est vraiment une urgence qui porte atteinte, voilà, la personne encourt un risque, il faut appeler les services d'urgence, ça c'est sûr. Si c'est une urgence, voilà, une urgence pour madame de parler de sa situation, elle a besoin de se décharger de sa situation, poser ses questions. Souvent, on indique la ligne d'écoute aussi, parce que c'est un bon moyen pour être en contact avec des professionnels tout de suite et pouvoir échanger sur la situation. Ils pourront l'orienter au mieux et lui dire, la conseiller sur les choses à faire, ou éventuellement se rendre directement à la Maison des Femmes Gisèle Halimi. Mais dans tous les cas, en cas d'urgence, voilà, c'est bien d'essayer de trouver de l'aide à côté de soi aussi, de proches, des personnes de confiance pour pouvoir se confier sur cette situation, voilà, et ne pas rester seule dans ces moments-là.
8: Combien de personnes travaillent dans les structures ?
4: Alors, comme je disais, dans la structure, il y a le service de la SFAD, mais aussi le service de l'Hôpital Sud. Du coup, on est 2 équipes. Du coup, du côté de l'hôpital, il y a énormément de professionnels aussi, comme des médecins légistes, des gynécologues, des sages-femmes, des infirmières et beaucoup d'autres professionnels. Et du côté de la SFAD, ça va être des travailleurs sociaux, ou qui ont différentes formations, qui peuvent être EJE, c'est les éducateurs jeunes enfants, des éducateurs et des éducatrices spécialisées, des assistantes sociales et d'autres types de formations. Mais ils ont tous et toutes les mêmes missions dans le service. Ils sont écoutants et accueillants. Quand ils sont à la ligne d'écoute, ils écoutent les situations. Quand ils sont à l'accueil d'âgeurs, ils accueillent et ils écoutent aussi, pendant les entretiens, les femmes qui se présentent et qui veulent parler de leur situation. Dans la structure, on est plus de 30 professionnels. Beaucoup de personnes sont là à petit temps. Ils sont là une journée par semaine parce qu'ils sont, pour les professionnels de santé, ils travaillent aussi dans leur cabinet ou à l'hôpital. Donc, ils sont des petits bouts de leur temps au sein de la Maison des Femmes Gisèle Halimi. Et c'est la même chose pour le service de la SFAD. On a aussi un psychologue, également aussi du côté de l'hôpital. Mais dans le service de la SFAD, il y a également un psychologue, une chargée de mission prévention aussi. On fait beaucoup de prévention, on va à l'extérieur pour aller voir des jeunes, des écoles, pour aller leur parler des violences, qu'est-ce que c'est. Parce que les personnes ont beaucoup d'idées sur les violences, qu'est-ce que c'est. Comme je disais plus tôt, les violences, c'est pas seulement des violences physiques, ça peut être plein de choses. Mais beaucoup de personnes ont ces idées-là. Du coup, l'idée d'aller à l'extérieur et rencontrer beaucoup de gens différents, surtout des jeunes, pour leur dire ce que c'est des violences, ce qu'il faut faire. Dans ce cas-là, connaître les ressources du territoire, les dispositifs, du coup, notamment la Maison des Femmes Gisèle Halimi. Du coup, voilà, on a une chargée de mission prévention aussi et un psychologue qui assure cette mission-là.
8: Quelle formation ont les personnes qui travaillent ici ?
4: Du coup, les personnes qui travaillent à la Maison des Femmes Gisèle Halimi, il y a plein de différentes formations. Sur le service de la SFAD, ça va être plutôt des travailleurs sociaux, des travailleuses sociales qui ont différentes formations, soit avec des enfants plus jeunes, soit avec différents publics en situation de vulnérabilité. Et voilà, on va prendre plusieurs personnes qui ont des formations différentes pour qu'ils puissent avoir chacun une expertise. Pour qu'on puisse monter des projets avec les enfants qui viennent aussi, avec les femmes et différents publics. Et toutes leurs expertises vont être complémentaires. même s'ils assurent les mêmes missions d'accueillant et d'écoutant sur le service.
6: Quel est le rôle des bénévoles et comment devenir bénévole?
4: Alors, dans le service d'accueil de jour, d'écoute et de prévention de la SFAD, on recrute des bénévoles, notamment pour venir aider les professionnels sur l'accueil de jour. Alors, ils n'ont pas le rôle des professionnels, ils viennent aider simplement parce que sur cet accueil de jour, parfois, on peut avoir entre 20 et 30 personnes qui viennent avec leurs enfants aussi. Du coup, ça fait beaucoup de monde. Il faut s'occuper de pas mal de choses. Voilà, on offre aussi du café, des petits snacks. On joue un petit peu avec les enfants. On peut proposer plusieurs activités un petit peu créatives qui permettent aux femmes de se soulager un petit peu, de se ressourcer. Du coup, les bénévoles, ils viennent en appui sur cette aide technique un petit peu et matérielle. Ils sont formés, les bénévoles, bien sûr. Parce que il faut connaître certaines choses sur les violences et les femmes qui peuvent être victimes de violences, comment interagir avec elles, comment communiquer, quelle est la posture à avoir. Voilà, on ne veut pas poser trop de questions. Pour devenir bénévole sur le service, les personnes envoient leur candidature avec leur CV, leur lettre de motivation. Et ensuite, on fait passer un entretien aussi avec le psychologue et la responsable de service. Et ensuite, ils vont pouvoir commencer leur formation. Si leur profil convient et est adapté au service, ils vont pouvoir faire plusieurs formations sur les violences et des temps d'immersion sur l'accueil de jour, des premières fois, quelques heures, juste pour voir comment ça se passe, pour observer. Et petit à petit, ils vont pouvoir aider un petit peu plus. Les bénévoles, c'est très important qu'ils soient formés aussi. C'est nécessaire pour l'accueil de ce type de public. Les bénévoles, ils vont aussi beaucoup aider sur la mission prévention. Quand on va à l'extérieur et qu'on va parler des violences avec des jeunes, avec des partenaires sociaux, ils vont accompagner les professionnels pour pouvoir les aider. Parce qu'on a quand on fait des interventions de prévention, on a un jeu, un outil pédagogique qui a été créé par le service et qui nous permet, sous forme de jeu, de parler des violences, d'aborder différentes notions sur les violences faites aux femmes. Et du coup, les bénévoles vont pouvoir aider pour animer et co-animer ce jeu. Du coup, les bénévoles sont très importantes sur le service.
3: Quel type de services sont proposés?
4: Alors, selon la demande de madame, selon la situation de madame, il y a différents types de services qui peuvent être proposés. Si madame est victime de violences conjugales et ou intrafamiliales, elle va pouvoir accéder à l'accueil de jour. Elle va pouvoir avoir un accompagnement par l'écoute, au fur et à mesure, on va parler de la situation. Madame va pouvoir déposer tout ce qu'elle veut sur sa situation et échanger avec le travailleur social. Elle va pouvoir revenir autant de fois qu'elle le souhaite, selon sa temporalité. Très important, ça. Elle n'est pas obligée de revenir chaque semaine. Elle revient quand elle veut aussi pour échanger sa situation, parce qu'il faut qu'elle soit prête aussi à échanger sur sa situation. Du coup, on a ces accompagnements par l'écoute, on a des accompagnements avec le psychologue également, mais ça se fait sur orientation des travailleurs sociaux. Il faut que les travailleurs sociaux présentent la situation au psychologue pour qu'il puisse accepter le suivi. On va également du coup avoir, avec la ligne d'écoute, c'est un service d'écoute continue. Comme il y a aussi les professionnels de santé dans cette structure, les femmes vont pouvoir avoir aussi accès à des consultations médicales selon le type de violence. Pour tout type de violence, des violences sexistes et sexuelles, des violences dans les soins, et plein d'autres types de violences, des violences hors cadre familial, vont pouvoir bénéficier de consultations médicales, de rendez-vous avec une assistante sociale hospitalière, et entrer, si elles le souhaitent, dans des parcours de soins qui durent à peu près un an ou un an et demi.
3: Quels sont les services les plus demandés?
4: Alors, il faut savoir que dès que la Maison des Femmes et de la Limie a ouverte en novembre 2023, il y a eu énormément de demandes dès son ouverture. Malheureusement, tout de suite, il y a eu beaucoup de personnes à contacter la ligne d'écoute qui existait déjà, mais aussi à venir sur le service d'accueil de jour et d'écoute. Il existait déjà aussi avant, mais il n'était pas dans la Maison des Femmes Gisèle Halimi. Et quand la Maison des Femmes Gisèle Halimi a été créée, tout le monde en a entendu parler. Il y a eu beaucoup de communication sur sa construction et son ouverture. Du coup, beaucoup de femmes se sont aussi présentées dès le début. Et la ligne d'écoute départementale, elle est très demandée. Il y a énormément d'appels Pour vous donner une idée, en 2025, on est à peu près à plus de 4000 appels sur l'année, ce qui est énorme aussi. Les appels, ils peuvent durer 20 minutes, mais ils peuvent aussi durer une heure ou plus. Voilà, donc oui, il y a énormément d'appels sur cette ligne d'écoute tous les jours. Et sur l'accueil de jour, c'est aussi un lieu qui est très demandé. Et on est à peu près à plus de 2500 passages de femmes. Du coup, même si les femmes reviennent à plusieurs reprises, voilà, on est à 2500 passages à peu près sur l'année 2025. Et un peu plus de 300 passages d'enfants également sur cet accueil de jour. Donc oui, c'est des services qui sont très, très demandés.
5: Combien de femmes viennent chaque année vous voir et pourquoi ?
4: Depuis l'ouverture, le nombre de femmes, de nouvelles femmes qui se présentent sur le service, il augmente. En 2025, on est à peu près à 1100 nouvelles femmes qui se sont présentées sur le service. Elles se sont présentées sur le service et ensuite elles ont pu passer à plusieurs reprises sur l'accueil de jour. Voilà, comme je le disais, on est à peu près à 2500 passages de femmes sur l'accueil de jour, sur les jours d'ouverture. Et sur la ligne d'écoute, on est à peu près à 4000 appels traités par l'équipe sur la ligne d'écoute en 2025. Pourquoi elles viennent, ces femmes ? C'est surtout parce qu'on accompagne spécifiquement les femmes qui sont victimes de violences conjugales et ou intrafamiliales. Du coup, elles viennent chercher une écoute, un soutien, voilà, et pouvoir se mettre en sécurité si besoin.
8: Est-il possible de venir avec ses enfants ? Et arrive-t-il que des enfants contactent ou même la structure ?
4: Alors oui, toutes les femmes ont la possibilité de venir accompagner leurs enfants. Ils sont les bienvenus sur l'accueil de jour. Ils ne seront pas reçus individuellement, parce que nous, on accompagne les femmes individuellement, mais pas les enfants. Mais on développe de plus en plus d'activités pour le soutien à la parentalité, pour aider les parents à garder ce lien avec leurs enfants. Parce que les enfants, comme on le sait, quand ils ont été dans un cadre conjugal ou familial où il y a de la violence, ils sont co-victimes des violences, les enfants. Du coup, c'est important de pouvoir aussi les accompagner, mais par d'autres modalités. Du coup, on a beaucoup d'ateliers mère-enfant. On a du yoga mère-enfant, par exemple. On a un nouvel atelier, là, un atelier conte, d'histoire de conte mère-enfant. Ça va être des ateliers où les mères viennent accompagner leurs enfants pour avoir ce temps-là privilégié ensemble pour pouvoir échanger et essayer de construire, s'il a été abîmé, ce lien parent-enfant. On développe aussi ces activités en créant des groupes de parole pour les mères, les mamans qui sont victimes de violences. C'est très important aussi. Et on essaye de développer plus d'activités de soutien à la parentalité. Du coup, une prise en compte aussi des enfants qui sont totalement co-victimes des violences. On a très peu d'enfants qui nous contactent directement parce que nous, on accueille vraiment des personnes majeures sur l'accueil de jour. Qu'on a peu d'enfants qui nous contactent directement. Mais bien sûr, nous, notre rôle, comme on a aussi un service d'orientation, c'est de pouvoir les réorienter s'ils nous contactent ou si des personnes, des femmes nous contactent seulement pour leur enfant. C'est de pouvoir les orienter vers d'autres structures qui accueillent et qui accompagnent spécifiquement les enfants.
6: Quel est le pourcentage de femmes étrangères ? Quelles sont les difficultés de femmes étrangères ?
4: Alors oui, effectivement, on a énormément de femmes étrangères également qui se présentent sur l'accueil de jour ou qui contactent la ligne d'écoute. Je n'ai pas le pourcentage en tête, mais en effet, il y en a beaucoup également. Il faut savoir que les violences, ça touche toutes les femmes. Hein. Toutes les femmes de toute classe sociale, tout pays, tout âge. Vraiment, ça va. Nous, on reçoit des femmes qui vont de 18 ans à 75 ans. Toutes les différentes parties de la population peuvent être touchées par les violences. Pour les femmes étrangères, c'est vrai qu'il y a beaucoup de difficultés également. Déjà pour la barrière de la langue. Du coup, on va pouvoir aussi faire appel à des interprètes qui vont nous aider pour communiquer avec madame. Aussi, madame peut venir accompagner de proches qui vont pouvoir l'aider à traduire aussi. On a aussi, pour les femmes étrangères, on a des permanences juridiques à la Maison des Femmes Gisèle Halimi. Comme je disais, hein, c'est l'idée d'avoir plein d'acteurs que les femmes sont amenées à rencontrer dans leur parcours de sortie de violence. Du coup, on a différents partenaires comme SOS Victimes 35, le CIDFF, le groupe de défense des victimes des avocats du barreau de Rennes. Et on a aussi une juriste, Samira Garafi, qui est juriste spécialisée en droit des étrangers et en droit international de la famille. Et elle tient une permanence, elle vient chaque semaine pendant une demi-journée à la Maison des Femmes pour recevoir toutes les femmes qui sont accompagnées au sein de la Maison des Femmes Gisèle Halimi, voilà, qui ont des questions sur leur situation. Selon la demande, on va pouvoir voir un partenaire différent, si c'est dans des questions sur le divorce, sur la garde des enfants, dans le cadre des violences. Et pour les femmes étrangères, cette juriste spécialisée en droit d'étranger, elle va pouvoir aussi aider dans le renouvellement de titre de séjour, si on est avec un conjoint violent, par exemple, ou des divorces alors que monsieur est d'un autre pays. Voilà, dans toutes ces questions qui vont être un petit peu plus compliquées, et notamment pour les titres de séjour, les gardes des enfants, pour des femmes qui sont étrangères. On a également, pour les femmes qui sont étrangères, un groupe de parole aussi, qui est dédié vraiment aux femmes exilées qui ont vécu des violences sur le parcours migratoire ou dans le pays d'origine. Ça va être un groupe de parole seulement pour elles également, pour pouvoir échanger de leur situation.
9: Est-ce que des personnes LGBT+ viennent aussi ?
4: Alors oui, effectivement, comme on le disait un peu plus tôt, ça touche les violences faites aux femmes, ça touche tout le monde. Nous, sur notre service, on accueille toutes les personnes qui se sentent femmes. Du coup, ça peut être des personnes dans des couples aussi homosexuels, des personnes transgenres, qui peuvent se présenter sur le service si elles sont victimes de violences conjugales et ou intrafamiliales. Comme on le disait plus tôt, il y a beaucoup de stéréotypes sur les violences faites aux femmes, que voilà, ça va être seulement le conjoint homme qui va être auteur de violences, mais la violence conjugale, ça se passe aussi beaucoup dans des couples homosexuels, dans des couples transgenres. Du coup, voilà, nous, on reçoit dans le service toutes les femmes qui se sentent femmes, qui sont victimes de violences conjugales et ou intrafamiliales. Et on va aussi, par la mission prévention, essayer de détruire ces stéréotypes pour sensibiliser le plus de personnes voilà, à ces questions de violence et sur le fait que vraiment, ça touche tout le monde dans la société.
10: Comment votre structure est-il financée ?
4: Alors la structure, elle est financée par des fonds publics aussi, par la ville, par le département, par l'État et par d'autres partenaires aussi comme la CAF, voilà, selon les activités qu'on développe. Et ensuite, elle est majoritairement financée par des financements publics. Et ensuite, on va aussi aller répondre à des appels à projets, c'est-à-dire... voilà, quand on essaye de développer une activité comme de la prévention ou bien des activités de soutien à la parentalité, eh ben on va voir s'il n'y a pas d'autres acteurs, des fondations, financement privé, où on va pouvoir aller présenter notre projet et dire nous on veut faire ces activités-là auprès des femmes qu'on accueille. Est-ce qu'il y a possibilité, voilà, d'avoir les financements possibles pour réaliser ces missions-là, pour pouvoir aussi payer les personnes qui assurent ces missions-là. Du coup, on va dire que voilà, majoritairement, la Maison des Femmes Gisèle Halimi et l'ASFAD est financée par des fonds publics. Et voilà, occasionnellement, on va pouvoir aussi bénéficier d'appels à projets et de dons de particuliers. On a beaucoup de gens qui nous contactent ou qui organisent des événements et qui souhaitent donner l'argent qu'ils ont récolté sous forme de dons à l'ASFAD et à notre service.
6: Est-ce que les services sont gratuits ?
4: Alors oui, effectivement, tous les services sont gratuits. On a des fondamentaux dans l'accueil et l'accompagnement à la Maison des Femmes Gisèle Halimi sur lesquels tout le monde s'est accordé. Donc c'est la gratuité pour tout service. Hein. Et bien sûr aussi la confidentialité. Tout ce que les travailleurs sociaux entendent reste confidentiel. On ne partage pas ces informations, sauf avec l'accord de madame, si elle souhaite qu'on contacte aussi un partenaire ou qu'un partenaire nous contacte et veut échanger sur la situation de madame pour essayer faire avancer les choses. Si on a l'accord de madame, on peut aussi en discuter. Autrement, ça reste vraiment confidentiel. Et on a aussi l'anonymat. Madame, elle n'a pas besoin de nous donner son prénom, son nom. Elle peut nous donner un pseudonyme ou juste écrire X. S'il n'y a pas de problème, elle peut rester totalement anonyme. Voilà, ça, c'est les grands fondamentaux. Et aussi l'inconditionnalité. Ça veut dire que toutes les femmes qui sont victimes de violences, de tout type de violences, vont être reçues à la Maison des Femmes Gisèle Halimi. Alors ensuite, les différents services auxquels elles vont pouvoir avoir accès va peut-être être différent selon leur situation, selon leurs demandes, mais on a un accueil inconditionnel.
10: Comment travaillez-vous avec les autres structures et associations à Rennes ?
4: Alors comme on est le service d'accueil de jour, écoute et d'orientation, on oriente beaucoup vers différentes structures, différentes associations sur le territoire. On a beaucoup de femmes qui nous contactent. On ne va pas pouvoir répondre à leurs demandes. Elles se posent peut-être des questions, veulent savoir voilà, où est-ce que je peux avoir de l'aide pour m'aider pour mes démarches administratives, où est-ce que je peux juste voir un psychologue. Voilà, nous, on va pouvoir réorienter les femmes, selon leurs demandes, vers d'autres structures. Du coup, on travaille beaucoup en partenariat. C'est-à-dire qu'on va, on se déplace, moi surtout, je vais voir, rencontrer différentes associations, différentes structures, pour leur présenter ce qu'on fait et pour connaître un petit peu plus ce qu'ils font eux, pour que nous, on puisse ajouter sur nos listes aussi leurs activités, leurs noms, leurs missions, pour quand une femme a une demande, on puisse lui dire « Ah, je connais cette association ». Vous pouvez les contacter par mail ou par téléphone, ou y aller, ou il faut prendre rendez-vous, et ils vont pouvoir vous aider pour faire ça.
0: L'émission des stagiaires de langue et communication autour des droits des femmes est à présent terminée. 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
1: Bonjour à tous, bonjour à toutes, vous êtes bien sur Canal B 94 FM, je suis Loska et vous écoutez actuellement l'émission de Rap Scoop Dog.
2: Oui, Jonas, oui, c'est tonton Jacques là. Bon, si t'as mon message, essaie de me rappeler si ça t'ennuie pas. C'est quand même assez important. Salut Jonas, appelle-moi aussitôt que t'as mon message.
3: Ne pas faire de cadeau, par contre, j'aurais encore, j'aurais que 100 balles du 24 au. J'aurais que 133 euros, enfin j'en sais rien. Si 900 euros de chômage ou 800 euros. Allez, appelle-moi demain et bon courage, gros bisous. Je penserai fort à Chloé 18.

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0: Vous êtes toujours sur Canal B 94 FM. À l'instant, c'était le morceau Mamie est morte de Onjoz sur la mixtape Space de Na Death Records. Et justement, aujourd'hui, je suis avec lui pour parler musique.
1: Bonjour, Onjoz. C'est comme ça qu'on dit ? On dit comment ? Parce que en fait j'ai vu partout les gens prononcent toujours différemment. Alors comment est-ce que tu prononces ton nom d'artiste ? Moi, à chaque fois, je suis perdu, ouais. Du coup.
2: Premier problème à soulever, hein, effectivement, personne ne m'appelle correctement. Mais moi, je l'avais pensé on jazz. On, okay. Comme allumé, le jazz comme le style musical.
1: Mais, ok.
2: Après, il y en a, ils m'appellent on jazz, il y en a, ils m'appellent on jazz. Il y a plein de variantes. Je suis pas très à cheval là-dessus, non, mais c'est pas grave.
1: Je te propose de commencer direct l'interview.
2: Vas-y, carrément.
1: J'aimerais parler de ton tout premier morceau. Tu fais jamais d'ego trip.
2: C'est vrai.
1: Et je me demande pourquoi est-ce que tu as fait le choix de sortir un premier morceau qui dénote un peu du reste finalement.
2: Ouais, je vois ce que tu veux dire. Effectivement, ce premier morceau, c'était à la fois une première expérience moi au studio, et une première expérience en termes de comment partager un morceau sur les plateformes via un distributeur, et du coup de rentrer dans le milieu artistique professionnel un peu plus sérieusement. C'était un morceau assez récent que je venais d'écrire, parce qu'entre temps, il y a quand même eu Glory Hole qui finalement, voilà. C'est peut-être les deux seuls, effectivement, qui sont très égotrip. Mais ouais, pour un choix de premier morceau, il n'y avait pas de volonté réfléchie en amont, en mode faut arriver avec un premier morceau égotrip. Mm-hmm. À la fois, c'est marrant parce que si on voit maintenant où je me présente un peu comme l'homme sans rêve, tout ça, et d'avoir commencé par un morceau où il y a une grosse rêve dedans, c'est assez drôle. Mais c'était plus parti de cette rêve-là, finalement. C'est cette rêve de tellement vrai, là, du type qui est au bord de la fenêtre, là, en mode c'est pas comme ça qu'on imagine la vie.
1: Ouais.
2: Le son est vraiment parti de là, et puis après effectivement deux couplets un peu ego trip qui parlent un peu de mon rapport à la scène, de ce que je voyais, de plein d'artistes qui vont sur scène et que selon moi qui font perdre du temps à tout le monde.
1: T'en as parlé un peu avant, mais je voulais savoir aussi pourquoi est-ce que tu te fais appeler l'homme sans rêve. Est-ce que ça te caractérise vraiment beaucoup ça?
2: Ouais, c'est vraiment le sentiment qui peut être partagé avec d'autres, c'est de toujours se sentir un peu à côté de la plaque. J'ai mes propres références à moi, mais par contre, à chaque fois que quelqu'un me dit quelque chose, je suis là en mode j'ai pas la ref.
1: Okay.
2: Du coup, ouais, ça s'est traduit sur un son et ça se traduit sur un EP. Ce sera pas, tu vois, mon identité sur une carrière entière. C'est vraiment un arc.
1: Ça fait quoi de se produire au 106?
2: C'est assez fou. Et je pense que si j'étais passé plus tôt, j'aurais peut-être pas autant profité qu'en février. Là, quand je suis passé en février, j'avais déjà fait plein de scènes depuis 4 ans sur Rouen. Et du coup, je le voyais vraiment comme une concrétisation de tout ce que j'ai pu créer comme contact, tout le public que j'ai pu un peu fédérer à travers mes concerts. Et vraiment une date symbolique de jouer dans un lieu mythique de Rouen. Voilà, plutôt que si j'étais plus jeune, je pense un peu plus novice là-dedans, j'aurais peut-être un peu pété les plombs en mode ah ouais, ça y est, c'est l'occasion de ouf de ma carrière. Alors que non, il y a rarement des retombées sur une scène comme ça.
1: Être papa. Alors, ouais. Déjà, félicitations à toi. Je me demandais du coup si l'arrivée de cet enfant allait changer ton rapport à la musique. Est-ce que t'en fais toujours autant? Est-ce que tu fais plus attention à l'image que tu peux potentiellement laisser avec ta musique?
2: Non, je fais pas plus attention parce que j'ai toujours fait attention à ça. Toujours eu une grande importance au choix des mots, tu vois. Parce qu'une même chose peut être dit de tellement de manières et puis elle sera comprise de façon différente en fonction des mots que tu choisis. Même des fois à des concerts. Il y a très peu de mots vulgaires, on va dire, dans mes sons, hein, mais il peut y avoir quelques cris de rage qui sont bien ponctués de, voilà, de fuck, de putain, de merde. Mais s'il y a des enfants, j'adapte un petit peu. Est-ce que la manière de travailler, elle a changé, ou en tout cas la productivité? Moi, je suis quelqu'un de très procrastinateur et qui met du temps à faire les choses, donc au final, ça change pas tant que ça. Forcément, ce sera impacté, mais j'essaye de pas trop y penser pour pas que ce soit artificiel. En mode, ah, j'ai un enfant, faut que je fasse un son où je parle un peu de l'enfant, tu vois.
1: C'est
2: non,
1: sûr.
2: J'ai envie que...
1: Faut que ça vienne naturellement, quoi.
2: Ouais, voilà, c'est comme ça que j'écris, généralement, je me force pas à écrire.
1: Est-ce que tu penses pouvoir vivre du rap un jour?
2: Plus le temps il avance, et moins je mets d'espoir, on va dire, là-dedans. Parce que ça veut dire du coup finir à 40 ans triste. Je préfère me dire, je fais tout ce que je peux pour que ça fonctionne. Et après, la vie perso fait que forcément, si j'étais peut-être, je sais pas, plus jeune, célibataire, pas d'enfant, ou... Donc il y a des choses peut-être qui peuvent un peu ralentir, ou il faut faire de manière différente. C'est toujours l'envie, c'est toujours l'espoir, et puis il y a moins ce truc de percer à tout prix. Et pour moi, c'est pas ça forcément qui m'intéresse d'avoir une grande communauté sur les réseaux. Je préfère avoir, je sais pas, 5000 personnes qui me suivent, mais à chaque concert que je fais, les gens, ils adorent tellement que voilà, il y a toujours une centaine de personnes qui peuvent se déplacer et venir. Pour moi, c'est ça la vraie réussite, tu vois.
1: J'ai regardé ton film réalisé par Jonathan Conga.
2: C'est ça, ouais, merci d'avoir regardé ce tunnel de 40 minutes.
1: Ce tunnel de 40 minutes. Et effectivement, ce tunnel de 40 minutes dans lequel le réalisateur parle plus que le sujet.
2: Exactement. Ouais, c'est un co-projet, tu vois. C'était autant son projet à lui, qui fait aussi des films, qui est aussi acteur, qui est aussi humoriste et réalisateur, autant que cette scène que je vivais. Donc au final, je lui ai laissé vraiment carte blanche pour la réalisation et le montage.
1: Je trouve que le film, il apporte quand même quelque chose de plus à ton univers qui est assez intéressant. Souvent, la musique, elle permet pas de montrer comment tu es vraiment dans la vraie vie. On ne saura jamais comment tu es vraiment dans la vraie vie avec une vidéo, mais je veux dire, ton énergie, l'énergie que tu dégages, comme ça, c'est jamais forcément la même que celle que tu as dans ta musique. Et justement, je trouve que filmer un quotidien comme celui-ci, ça aide le public à créer du lien avec l'artiste et à s'imprégner de son énergie. Il n'y avait pas du tout de ça dans le but du film, du coup.
2: Un petit peu. C'est plus l'intention, l'émotion qui a primé sur le côté technique et transition.
1: Okay, c'est un souvenir plus que...
2: Ouais, c'est vraiment un truc figé dans le temps.
1: Il y a un truc dont tu parles très très furtivement dans le film. Tu parles rapidement d'un EP.
2: Oui, ouais. C'est vrai que j'en parle.
1: Tu as ouvert une porte finalement. Est-ce qu'on peut en savoir plus? Tu as un projet de prévu prochainement du coup?
2: Bah ouais, en fait, limite, ça devient une joke, ce truc, parce que ça fait si longtemps que j'en parle, à ma manière de faire, où à la fois, je suis très procrastinateur, et du coup, je repousse souvent, mais c'est comme ça que je suis, et je me sens bien comme ça, et moi, je le vois plus comme je me stresse pas, et je fais les choses, vu que je suis pas attendu, je peux prendre le temps. Le truc, quand il va sortir et ce sera un peu là le jour zéro, tu vois, de ce projet. Alors, les gens qui sont proches de moi, évidemment, ça fait 4 ans que je les bassine avec ça, donc eux, ça les fait rire. Mais c'est prévu et on approche de la fin, là. Et ayant pas non plus un taf qui paye 3000 balles par mois, le projet, il avance aussi en fonction des 100 euros que je peux mettre par mois dedans. Donc, y a ça qui freine un peu. Là, ça fait un moment que si j'avais la thune, il pourrait être sorti. Mais le temps que j'ai laissé mûrir, il s'est embelli avec le temps. Il y a des sons qui sont sortis qui finalement j'aurais été déçu de les avoir laissés, tu vois. Donc là, on a un truc vraiment solide avec une part très instrumentale, avec beaucoup de musiciens dessus, avec une belle intro, avec des belles transitions, avec deux clips qui sont pensés dessus. Donc voilà, un produit fini qui, si on peut avoir une deadline, ce serait plutôt vers la rentrée scolaire.
1: Tu collabores beaucoup, donc tu as probablement beaucoup de musique à nous recommander. Est-ce que tu as un morceau particulier à nous faire écouter?
2: Ah oui, je devais penser à ça.
1: Tu n'as pas fait tes devoirs.
2: J'ai pas fait mes devoirs.
1: Tu n'as pas fait tes devoirs. Dis-nous déjà qui écouter. Je veux dire, tu peux nous faire une liste non exhaustive après.
2: On va se retrouver là-dedans forcément parce qu'on aime ça et on suit les mêmes choses. Mais du coup, forcément, on en parlait tout à l'heure, Daniel.
1: Daniel. Forcément.
2: Qui, quand je le croisais sur Rouen, c'était déjà la grosse claque et là qui continue d'affiner ce nouvel arc avec ce changement de place. Tisma qui m'a beaucoup interpellé, touché depuis. Depuis le début que je le connais, sa collaboration avec le chroniqueur Sal.
1: Ouais.
2: Et puis même avant avec Trux Thomas sur Happy Days, là, c'était incroyable. Là, il vient de sortir un projet, et c'est marrant parce qu'il est quand même très en lien avec Daniel, hein, les deux sont fans hardcore de l'un de l'autre. Et l'intro, Skla. Hein.
1: Ok.
2: C'est là, seul.
1: Skla.
2: Skla.
1: Et écoute. On va passer tout de suite Skla de Tisma et on se retrouve juste après.
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1: Vous venez d'entendre le titre Skla de Tisma sur Canal B. Nous sommes toujours avec Onjos. Tu sors très rarement, en tout cas pour l'instant, ta musique seule. J'ai même l'impression qu'en fait tu as sorti beaucoup plus de collaborations que de morceaux solo. Qu'est-ce qui explique ça?
2: Ma procrastination et ce que je te disais sur l'EP que j'ai pas de thune et que ça met 20 ans à sortir. Là forcément ça dépend d'emploi du temps des gens, ça dépend aussi d'un petit billet à chaque fois. Et forcément vu que j'ai fait beaucoup de scènes, j'ai fait beaucoup de connexions. Et les projets des uns et des autres, que ce soit Mamie est morte sur la mixtape de Nades, ou alors Sifflet Gratte sur le projet de Sina, avec Cham. Ouais, effectivement, les dernières choses qui sont sorties sont des collaborations, ou alors récemment le Cypher.
1: Ouais, le Cypher. Ouais, du coup, j'ai écouté ton projet avec Cham. Je note qu'il y a quand même un gap entre ça et tes anciens morceaux, je veux dire, dans la production.
2: Il y a eu un gap de mon côté, et puis du mix aussi, master de Cidiano, parce que forcément chacun évolue de son côté. Donc,
1: parce que Cidiano avait déjà bossé avec toi, même sur depuis tellement vrai, il me semble que
2: c'est lui depuis le début.
1: Ouais, depuis le début.
2: Si c'est pas une collab, c'est que c'est lui au mix. Et il était déjà très très bon, j'étais déjà bon, mais c'est juste que avec le temps, il apprend, il fait des formations, il a des nouveaux plugins, du nouveau matos. Lui aussi, c'est un buté de la technique et de la musique et de la poésie. En fait, il aime l'art au sens large. Il aime la philosophie, il aime l'humain, il aime discuter. Donc, c'est quelqu'un qui aime bien aussi se remettre en question, défendre des valeurs. Ça, c'est pour le côté humain, mais du coup, ça se répercute sur le côté artistique. Et il fait que de progresser. Tant que moi et d'autres. Mais du coup, sur le projet commun avec Cham, c'est Tonclé qui a tout produit, tout mixé, tout masterisé.
1: Ok.
2: Et c'est ce qu'on voulait de base, c'était cette connexion avec cette personne avec qui j'avais déjà. C'est lui à la prod de Mamie est morte, c'est lui sur des prods du projet de l'EP, c'est lui sur Hip-Hop Talon là, que j'avais fait, qui avait fait les prods. Pour le concours. Enfin bref, je le suis depuis un moment et je l'avais rencontré via le collègue Daman, qui est un artiste incroyable. Et du coup, j'étais tombé fan hardcore de ce producteur. Je me disais, ce genre de personnes que tu rencontres, et je lui dis, mais ils sont beaucoup trop forts. Pourquoi personne ne les connaît? Et j'ai de la chance de travailler avec eux. Et du coup, avec Cham, on voulait un EP, trois titres, écrit dans un laps de temps très court, en collaboration, limite séminaire, tu vois, même si c'est pas vraiment ça, mais. Ça s'est fait en moins de 2 mois, l'écriture et puis l'enregistrement des maquettes. Et une seule personne qui était au mix, à la prod, au master. Comme ça, il y a une homogénéité, comme il pourrait y avoir sur, je sais pas, Myron et Offront dernièrement, ou sur les fameux projets de Jean Jass. Mmh. Quand il y a une seule personne en chef d'orchestre, ça sonne fluide.
1: C'est sûr. La cover du projet, je la trouve je la trouve assez originale, je trouve qu'elle est réussie, mais en tout cas d'un point de vue visuel. Mais est-ce que tu peux nous expliquer du coup ce qu'elle raconte?
2: Kidzoy, en fait, c'est Kidzoy qui a fait la cover, qui est un peintre et également il vend de la sape qu'il achète, Vinted, autres
1: étrangers. C'est lui qui fait tes vêtements aussi pour la scène et tout.
2: Voilà, exactement. Je l'avais rencontré à Noël, je sais plus, il y a 1 ou 2 ans. Mmh. Et on avait parlé un petit peu. J'étais tombé trop l'offre de cette veste que je voulais en cadeau de Noël. Et puis ma copine m'a acheté. Et on avait parlé à ce moment-là de faire. Parce que il m'a dit qu'il kiffait tout ça, qu'il avait toujours voulu faire un projet avec des rappeurs. Et du coup, dès qu'il avait l'occasion. De faire soit un truc en mode Cypher Grunt, soit un événement dans un shop qu'il aurait. Et du coup, on avait fait ça au doc, une live session avec Cham et puis Zephyr, le guitariste. Okay. Et la connexion entre nous, elle est partie d'ici. Voilà, on a fait ce petit truc-là et puis on s'est dit qu'on travaillerait ensemble. Et vu que moi et Cham, on adore trop son travail en tant que peintre, parce qu'il peint aussi sur ses sapes, c'est fou. C'est tout ce qu'il propose. Et puis pareil, un côté très underground, très, très sur l'émotion plutôt que sur la technique. Il a une technique, certes, mais ce qu'on voit d'abord, c'est vraiment. Il aime bien jouer justement sur les perspectives, sur un truc qui serait j'ai pas envie de dire ça parce que c'est pas vraiment ça, mais je me comprends, mais de rendre quelque chose beau alors que c'est censé être moche, tu vois. c'est pas cohérent peut-être visuellement dans la technique et tout, et finalement il y a l'émotion, il y a le coup de peinture, les couleurs choisies ou
3: okay.
2: un truc qui transmet, voilà. Et du coup la cover, désolé je suis parti loin, la cover c'était on lui a fait écouter le projet et puis on lui a émis quelques idées de ce qu'on voulait, mais on lui a aussi laissé pas mal carte blanche. Il fallait juste qu'on ait quelque chose qui paraisse vide, mais qui a eu de la vie avant, par rapport à ce qu'on raconte dans nos sons, ou le premier son qui est un peu un truc de constat d'artiste, voilà, on a les murs ont des oreilles, enfin, rapper dans des salles vides, nanana, c'est ce qu'on raconte. Le deuxième son qui est un truc très violent, en mode, il y a du sang partout, tout est logique, tout est censé, en mode second degré, en mode on se fout notre gueule, tu vois. Et le troisième qui est un petit peu la touche d'espoir de derrière les nuages, de qu'est-ce qu'on va léguer aux plus jeunes, à nos enfants, à nos frères et sœurs. Donc il fallait à la fois cette touche d'espoir, à la fois ce sentiment de quelque chose un peu d'oppressant, de vide, où il y a eu, je sais pas, soit la guerre, soit un malheur, mais il y a eu quelque chose avant. Et on lui a juste dit ça, et c'est lui qui est parti directement sur l'idée, et voilà, il nous a fait cette magnifique pièce vide avec le rideau entrouvert sur une belle nuit étoilée, et avec la chaise un peu tombée, et puis il y avait les petits goodies rajoutés sur l'étagère et de ci et là qui représentent chacun de nous, le sablier pour ton clé, la pile de paperasse pour moi, le procrastinateur, et le chapeau de cham qu'il porte H24, même sous la douche. Le sachet de weed de Quick Kids Eye.
3: Ah, ok. Bah écoute, si ça lui représente.
2: Ouais, il a dit qu'il a raison. Parce que nous, on est des cons qui fument que des clopes, et il a dit au moins, lui, il fume moins, mais mieux.
3: Ok.
2: Plus naturel.
3: Plus naturel.
2: Après, c'est pas une apologie de la drogue. Hein,
3: ouais,
2: évidemment.
3: Non, ne fumez pas.
2: Vaut mieux ne jamais fumer.
3: Est-ce que tu peux nous dire quels artistes ont le plus influencé ton art?
2: Je pense, pas trop envie d'en parler, mais c'était vrai à une époque quand j'ai commencé Nekfeu. Parce qu'il y avait beaucoup Booba, Gradure. Caris, CH, tout ça, ça me parlait pas. C'était ce qu'il racontait, moi, ça me parlait pas. Donc, du coup, je me rattachais pas trop au rap. Et, voilà. Et c'est vraiment avec l'arrivée, c'était son premier album, Feu, Nekfeu, là où je me suis dit, ah putain, ouais, le rap, ça peut être aussi ça, en fait. Ça peut être aussi quelque chose de très poétique. Bon, Jean Jass, Caballero. De plus en plus Jean-Jas, Isha aussi, pas très, beaucoup très le chaud. Rap belge, et pourtant pas tant Hamza, tout ça, tu vois, le rap belge, mais je sais pas, qui se veut lyrical, expérimental, drumless, boom bap. Il y a eu Elian aussi sur Nouvelle École. En fait, ce qui va plus m'impacter, ça va pas être forcément que des rappeurs, parce que je suis matrixé vraiment par la scène et limite par le côté rock. Mon rap est en train de devenir de plus en plus rock, énergie, j'en sais rien, peu importe où ça va me mener, mais il y a des arts, et je pense à MDNS, j'ai vu là en concert ce week-end, qui est un gars de Lille et qui est parti du hip-hop, qui a aussi fait partie d'un groupe Train Fantôme, qui sont un truc vraiment hardcore, et qui tend vers un truc très rock, mais voilà, le pont entre les deux est très logique, et du coup, 21 Pilots, dont je suis grande groupie, tu vois, pour moi c'est un peu la forme finale, ultime, entre chant, mélodie, émotion, performance, hip-hop et en même temps scream dans la voix, enfin un truc très palpable, et grand fan aussi de beatbox, donc il y a plein de choses qui m'influencent, mais c'est vraiment la performance, c'est le parti pris, la performance, l'émotion. Je parlais d'Elion, mais qui m'avait beaucoup marqué sur Nouvelle École, et encore plus avec la sortie de son projet La musique est une porte après, où le truc, voilà, c'est sans concession, c'est vraiment une voix qui part des fois dans une
3: très très expérimentale
2: fébrilité incroyable, des top lines incroyables, une écriture aussi très savamment pensée. Donc tous les artistes qui sont très sur l'écriture et en même temps qui amènent quelque chose de nouveau, parce que faire attention à pas s'enfermer dans un truc qui nous convienne, et puis dans 20 ans on est toujours là-dessus, alors que par exemple tous les tous les IAM, Shuriken, Sniper, tout ça, dans ma tête, c'est bien, mais c'est bien comme base, et c'est parce que je réécoute, et ça, c'est l'origine de cela, enfin, l'origine en tout cas, ça fait partie des débuts en France, mais faut toujours être très aux aguets des nouveautés, de l'évolution du rap, pour pas tomber en mode vieux daron aigri, en mode

0: rapport au hip-hop des débuts, et à la fois il rajoute une patte artistique à lui qui va faire turn up des gens de 30 ans comme des jeunes de 16, 17, voilà, parce que c'est intelligent.
1: On arrive à la fin. Écoute, merci beaucoup d'avoir été présent pour cette interview déjà.
0: Eh bien, avec grand plaisir, merci pour l'invitation.
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1: 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À l'instant, c'était le morceau Je marche pas sous les échafaudages de Daniel qui nous accompagne aujourd'hui. Bonjour Daniel, comment vas-tu ?
2: Bah ça va et toi ?
3: Ça va, super. Eh ben écoute, je te propose de commencer tout de suite, si ça te va.
2: Let's go.
3: Alors déjà, peut-être que je peux te laisser te présenter rapidement à nos auditeurs qui ne te connaissent pas encore.
2: Bah écoute, je sais pas trop quoi dire, à part que moi c'est Daniel et je fais du rap. Je crois que les gens appellent ça du rap technique, comment je fais du rap. Je crois que c'est rangé dans la catégorie du rap technique, il
3: okay.
2: me semble.
3: Ok. Ouais, je trouve que c'est assez technique en vrai, effectivement.
2: Ouais, moi je trouve qu'il y a plus technique que ça encore.
3: Plus technique, mais il y a quand même des trucs un peu. Tu te contentes pas non plus de juste dire des choses sans chercher la rime derrière, quoi.
2: Non, sinon c'est pas du rap, sinon c'est juste tu parles, quoi.
3: Mais... c'est vrai, effectivement.
2: Mais je suis un peu plus obsédé par ce que je vais dire que par combien de syllabes ouais. je vais faire rimer. Après, c'est parce que j'ai aussi. Je pense que j'étais assez obsédé par ça pendant longtemps, parce que naturellement, il y a déjà des syllabes qui riment. Enfin, tu vois que j'ai plus trop besoin de réfléchir 100 000 ans pour retrouver un nombre acceptable de syllabes qui riment ensemble, quoi.
3: Alors, je te connaissais déjà sous un autre nom avant, je te connaissais sous le nom d'ADM.
2: Exact.
3: Et avant que tout le monde parle de toi sous le nom de Daniel, après ton passage dans le grunt de Sheldon, donc une des premières questions qui me vient, c'est pourquoi ce changement de nom et surtout pourquoi juste avant un gros basculement dans ta carrière ?
2: T'as écouté ce que je faisais quand je m'appelais ADM ou pas ?
3: J'ai écouté vite fait, ouais.
2: Est-ce que toi aussi tu trouves que c'est différent quand même ?
3: Je trouve que c'est différent, oui.
2: Bah tu vois, voilà, je viens du métal à la base, donc ouais. j'ai fait des groupes, et donc pour moi quand tu changes de... Quand tu changes de proposition artistique, tu changes de groupe, tu sais, tu recommences un groupe, quoi. Tu changes de nom, tu changes ça, quoi.
3: Ouais.
2: Et du coup, je le voyais un peu comme ça, quoi. Bon, bah, c'est un nouveau truc, je suis plus trop dans les trucs que je faisais avant, je suis plus dans ça, nanana. Nouvelle propale, donc ça sert à rien de continuer à s'appeler comme ça. Et puis, en plus, j'en avais un peu marre, c'est des trucs, acronymes à trois lettres, là.
3: Ouais, ouais.
2: Ça me cassait les couilles. Et en fait, Daniel, bah, en fait, mes potes les plus proches, ils m'appelaient déjà comme ça, c'était déjà mon surnom. Du coup, ça m'a apparu naturel. En fait, je me suis dit que c'était cool. J'ai toujours été un peu cringé qu'on m'appelle ADM ou quoi, tu vois.
3: ADM, ok, d'accord. Ouais.
2: Qu'on m'appelle par un nom de rappeur. Et du coup, là, c'était la parfaite solution pour que ça me cringe pas. Parce qu'en fait, j'étais déjà archi habitué à ce qu'on m'appelle comme ça, tu vois.
3: Ok, parce que Daniel, du coup, c'est pas ton vrai prénom.
2: Non, c'est pas okay. mon vrai prénom, Daniel.
3: Comment est-ce que tu as rencontré Sheldon ?
2: Je l'ai DM pour des mix au départ.
3: Ok.
2: Du coup, en fait, assez naturellement, on a commencé à reprod les sons, finalement, plutôt que les mixer, en faire d'autres, nanana. Il y a eu d'abord une bonne entente musicale, tu vois.
3: Ok.
2: Et on a commencé à rebosser des trucs et tout. Et après, de fil en aiguille, c'est devenu mon ami, quoi. Et même un très très bon ami, un de mes mieux.
3: Juste un petit DM sur Instagram, quoi. Et ça te propulse chez Grunt et compagnie.
2: Bah, ouais, j'ai eu de la chance, c'est clair. D'ailleurs, je lui suis reconnaissant de ouf de tout ce qu'il m'a apporté dans ce qui est visible, à savoir le Grunt, le travail musical, et même dans tout ce qui est de l'ordre plutôt du privé entre amis, dans tout ce qu'il m'a apporté.
3: Ouais.
2: Tout le temps, en vrai c'est une rencontre très importante pour moi, en vrai, de vrai.
3: Ok. Et par rapport au grunt, du coup, je voulais savoir aussi, j'ai un petit peu l'impression d'assister au décollage de ta carrière, finalement. Selon toi, à quel point c'est dû au grunt ?
2: Déjà, sans vouloir être prétentieux ou quoi, je pense que si demain c'était amené à marcher pour moi, je pense que ce serait quand même avant tout grâce à ce que je fais.
3: Oui, évidemment.
2: Mais voilà, pour en revenir au grunt, évidemment que déjà, dans un premier temps, moi, ayant été un maxi consommateur du format et de tout ce qui s'est fait même autour après, évidemment que de base, je suis super honoré d'en être, quoi. Je suis vraiment genre, ouais. je me suis bien mis la pression pour écrire le couplet. En plus, Sheldon, il m'a fait, entre tous ces cadeaux dont on parlait, le cadeau de passer en premier, tu vois. Donc, ouais, moi, je mesure mal à quel point ça me booste. C'est difficile de mesurer quand tu proposes plusieurs trucs en pas longtemps. Qu'est-ce qui a fait le plus la diff, tu vois.
3: Ouais.
2: Mais par contre, ce qui est sûr, c'est que ça m'a boosté. Ce qui est sûr, c'est que ça donne une espèce de tampon, un peu de putain, bah il est passé dans Grunt, donc tu sais, ça donne une espèce de curiosité, de forcément il doit pas être nul, tu vois.
3: Ouais.
2: Et donc c'est sûr, c'est trop bien, quoi. C'est trop bien. Après, te dire à quel point c'est game changer, je ne saurais pas. Mais par contre, ce que je peux dire, c'est que je suis super honoré de l'avoir fait. Super content de l'avoir fait. Si j'avais dit au mois d'il y a ne serait-ce que 2 ans que j'allais être dans un grunt, je pense que je resterais. Et voilà quoi, je suis avant tout super reconnaissant et super fier.
3: Et pour revenir du coup sur ta période métal, pourquoi avoir décidé de te tourner vers un autre genre musical ?
2: Moi, je me suis pas tourné. En vrai, moi j'ai commencé à faire du rap à la fac, de la même manière que j'ai commencé à faire du métal bien plus tôt.
3: Ok.
2: C'est-à-dire qu'en gros j'ai rencontré des gens quand on faisait. Et en fait, ce qui s'est passé, c'est que moi j'avais mon groupe de métal, je tournais déjà, on tournait pas mal et tout. Et je faisais du rap à côté avec mes potes de la fac. Ils faisaient des soirées, ils freestylaient. Et moi je faisais du rap dans ce but de freestyler avec eux. Quoi, tu vois.
3: Ok.
2: Et c'était trop cool d'ailleurs, c'était une bête de période et tout, c'était le début. Et en fait, après il y a eu le Covid. Toutes mes habitudes de tourner avec le métal et tout, elles se sont toutes arrêtées d'un coup, quoi. Tu vois.
3: Ok.
2: Et du coup, ça m'a créé, tu sais, ça, tout ce confinement et toute cette période-là, là, je me suis mis à vraiment rapper plus, quoi, à vraiment faire plus de rap, à rapper tout seul et tout, là, à faire plein de trucs, à écrire des chansons et pas juste des freestyles, quoi. Et voilà, et du coup, fin de Covid, en fait, moi, je sors un projet direct, ou quasiment direct, je sais plus, mais je sors un projet, un peu ADM, là, le groupe de métal, on refait un peu des concerts, mais on commence un peu à avoir fait le tour de la question et on a tous un peu envie de faire autre chose. Donc, on fait une dernière tournée, on arrête. Et donc, moi, c'est là que le basculement se fait, quoi. Je me dis, bon, bah, écoute, maintenant, moi, j'ai plus trop envie de faire du métal, surtout si faut remonter un groupe et tout. Moi, j'étais quand même... J'étais quand même très heureux de le faire avec les gens qui le faisaient. Je ne me voyais pas commencer à essayer de voir d'autres gens pour faire ça. Et du coup, voilà, le rap, quoi. Hein, le rap, je me suis dit, bon, vas-y. Puis c'est tellement plus simple, en plus, de faire du rap. Mais tu n'as pas besoin d'être mille, quoi.
3: Ouais.
2: Mais du moins, pour au moins faire un morceau, quoi. Et du coup, voilà, quoi. C'est comme ça que la bascule s'est faite, un peu naturellement, en fait. Tu vois, il n'y a pas eu de « Allez, c'est parti, maintenant, je change tout ».
3: C'est pas souvent qu'on voit des artistes qui touchent à des genres différents comme ça. Surtout dans le rap, j'ai l'impression que c'est assez c'est assez rare.
2: C'est vrai que les rappeurs font pas souvent autre chose, mais aussi pour cette raison qu'ils faisaient du rap avant et que du coup quand tu commences à avoir ta curiosité d'aller vers d'autres choses, bah souvent les mecs ils deviennent beatmakers en fait. Tu vois ce que je veux dire ?
3: Ouais.
2: Aussi, c'est-à-dire que quand ils commencent à s'intéresser à je sais pas la country, le soul, la pop, tout ce que tu veux. Et qui commencent à avoir envie d'en faire, en général, ils mettent ça à profit de leur prod, tu vois.
3: C'est sûr.
2: Moi, j'ai fait dans l'autre sens. J'étais chanteur de métal, bon, j'ai fait un peu de guitare dans les groupes, mais j'ai un niveau médiocre. Donc, du coup, déjà, tu vois, je passais d'une pratique de chant à une autre, finalement. Et du coup, forcément, moi, j'ai switché, quoi, tu vois. J'ai switché. En plus, le mélange entre le métal et le rap, j'ai trouvé ça exécrable. Donc, du coup, c'est pour ça, quoi, si tu veux. Mais je pense que c'est avant tout pour cette raison. C'est pas que les rappeurs sont pas ouverts, mais juste. Les rappeurs que je connais qui écoutent plein de trucs, ils font des prods en fait. Sheldon, il écoute plein de trucs, il fait des prods. Tu vois.
3: Ouais, c'est sûr, c'est sûr. Après, c'est difficile aussi d'être bon dans plein de choses, quoi.
2: Mais en fait, tu vois, par exemple, je te parle de Sheldon là, c'est vrai pour d'autres, mais lui, il écoute aussi beaucoup de pop, rock, trucs comme ça. Il est assez bon guitariste et tout. Bah, du coup, en fait, ses influences là, elles vont dans ses prods, tu vois. Et elles vont dans sa musique directement. Donc, il n'y a pas besoin de switcher vers un autre projet, vers un truc, en fait. C'est juste Sheldon, tu vois. Et c'est pareil pour Tisma, c'est pareil pour VL. En fait, les influences extérieures, elles se ressentent dans leur prod après. C'est juste moi, je suis trop nul en prod, quoi, gros. C'est...
3: Faut pas dire ça, si ça se trouve, tu vas t'y mettre, tu vas devenir super fort. Et...
2: J'en fais déjà un peu, le premier track, échafaudage, là, j'ai prod, c'est moi qui ai prod avec un pote à bois,
3: okay.
2: C'est pas du rap non plus.
3: Ok, bah franchement, pas mal.
2: Mais, ouais, mais ça coûte chat, trois quarts du temps, je fais vraiment pas des aussi bonnes prod, quoi. Mais du coup, oui, je fais déjà, ça m'intéresse déjà, mais je suis plus focus sur le rapper, en vrai.
3: Ouais, ok, je capte.
2: Sur rapper. Je suis tellement bien entouré, gros, j'ai tellement de beatmaker trop fort autour de moi que, en vrai, à la fin, c'est jamais moi la prod, quoi. À part cette chanson-là.
3: Et ça te plairait d'être plus à la prod si...
2: Non, mais c'est bien. Moi, j'aime comme ça. Après, tu connais, il y a toujours pareil, des périodes. Quand je fais plus du rap, je me dis, je fais pas assez de prod. Et puis quand je fais plus des prods, je me dis, faut rapper. Mais ça me plaît déjà, en fait. Je suis quand même assez familier de l'exercice malgré tout. Je suis pas très fort. J'aime bien faire. Enfin, ça dépend, comme tout. Des fois, j'aime bien, des fois, ça me saoule. Tu vois, c'est pareil, je me suis mis à faire des prods il y a pas si longtemps parce qu'en fait les gens autour de moi ils se sont mis où ils en faisaient déjà et du coup j'étais en mode je les voyais faire, j'étais en mode bon bah vas-y j'ai trop envie de faire, quoi.
3: Ok.
2: Bon, oui. J'ai besoin qu'on fasse devant moi pour que j'ai envie de faire, quoi.
3: Ok, ça te vient pas comme ça?
2: Non, je pense que si j'avais jamais rencontré de gens qui faisaient de la musique, j'en ferais pas.
3: Ok, d'accord.
2: Parce qu'en fait je pense que ça me paraissait trop inaccessible au départ, tu vois, ça me paraissait un monde. Tu vois, moi je viens d'une famille de gens qu'on n'écoute pas plus que ça. C'est loin, tu sais, de base. De base, c'est loin, c'est un peu, tu sais, avant que je fasse, avant que je commence à faire, tu sais, à la fin du lycée et tout, des groupes et tout. Tu sais, je sais pas, pour moi, c'était un truc, fallait apprendre un instrument, fallait forcément aller à l'école, c'était compliqué. Ouais. En fait, pas tant que ça, mais il y a toujours un peu ce truc que si je vois pas, je sais pas, j'ai pas l'initiative, quoi. Je suis pas quelqu'un de très...
3: Et pourtant, ça te réussit quand même le rap, tu vois. C'est...
2: Oui, parce que par contre, après, quand je bibais, quoi. C'est quand même ma passion, tu vois. Genre, quand j'ai commencé à bibettre, après, je me suis mis, j'ai plus jamais arrêté, quoi. J'ai plus jamais arrêté de faire de la musique, quoi.
3: Est-ce que
2: c'est pas bien au départ. Au départ, je t'assure que c'était pas bien.
3: Oui, bah, comme tout le monde, hein.
2: Ouais, c'est dur. Il y a plus ou moins de chance pour commencer fort. Il y en a qui commencent fort, il y en a qui commencent moins fort.
3: Justement, ce que je me dis aussi, c'est là tu commences avec un autre nom et tout. Il y a beaucoup de gens qui vont te découvrir en tant que Daniel. Ils vont se dire, waouh, ouais, c'est deux premiers morceaux et ils vont être choqués, quoi.
2: Quel tricheur je fais, t'as vu?
3: Ouais, c'est fou.
2: Je rappe depuis des années et là je fais semblant que je viens de commencer.
3: Franchement.
2: Après, je pense que personne n'est dupe en vrai. Je pense que c'est un gros que j'ai pas 19 ans et que je suis pas en train de débarquer, quoi.
3: Ça se voit carrément. Est-ce que tu as un morceau, du coup, à recommander aux auditeurs?
2: J'ai plein de morceaux à recommander, j'en ai plein, je vais en profiter. L'album de Shadon est sorti il y a quelques mois, Les Monstres, il faut tout écouter, l'entier, dans l'ordre, tout. Le dernier projet du Tisma aussi, il est sorti il y a très peu de temps. Et ça, pareil, il faut tout écouter dans l'ordre. Allez voir le clip de Kemp, incroyable.
3: Yes.
2: Lui aussi, il a d'autres talents qu'il met en avant dans ce clip. Voilà, tous les uns, Yovo, Papi Teddy Bear. Il y a vraiment que des trucs de ouf là. Ils sont beaucoup trop forts. Je suis comme un ouf de les voir rapper. Ils me challenge de ouf. Je suis en mode, ouais, ils sont trop forts. Rob, il a sorti La Croix des Anges 2. Alors, c'est trop bien écrit. C'est indécent comment c'est bien écrit.
3: Est-ce que tu as vraiment un morceau en particulier à faire écouter là?
2: Bah, Kemp hein, de Tisma. Hein,
3: Kemp de Tisma. Nickel.
2: Ouais, Tisma, il vient de sortir le projet. Kemp, c'est un peu le track, je pense, le plus révélateur de ce qu'il est capable de faire. Donc let's go.
3: C'est vrai que j'ai écouté, c'est franchement, c'est pas mal du tout. Et on s'écoute tout de suite, du coup, Kemp de Tisma.

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0: Vous venez d'entendre le titre « Camp » de Tisma sur Canal B. Nous sommes toujours avec Daniel. Daniel, est-ce que tu saurais nous dire qui sont les artistes qui ont le plus influencé ta musique ?
1: Ouais. Les artistes rap, tu veux dire ?
0: Rap ou n'importe quoi, en vrai, n'importe quel artiste peut influencer ton rap ?
1: Oui, bon, en vrai, les artistes rap, c'est quand même du rap qui a influencé mon rap au départ, on va pas se mentir. Mmh. Vraiment, Flint au départ et tout, j'étais fanatique de J'éclaire ma ville, là, vraiment. J'ai tellement écouté ça que je pourrais encore le baquer par cœur, je crois, maintenant. Et puis après, évidemment, maxi consommateur de 75e session à fond, tu vois.
0: Ok.
1: Ouais, Népal, Sheldon, ça, maxi consommateur. Hein.
0: Ouais, donc finalement. Finalement,
1: le. Chadolnet.
0: Ouais, bah, Limsa, très très chaud.
1: Tous ces mecs-là, moi, ça a été vraiment mon école, hein, après.
0: Ouais.
1: Puis après, je sais pas, ça prendrait trop de temps, tu sais, plein de trucs, quoi. Au cours de ma carrière d'auditeur, j'ai accroché sur plein de trucs différents, quoi. Et à dire à quel point ça m'influence pas aujourd'hui, je serais même pas, sûrement tout un peu. J'ai longtemps écrit avec un petit rappeur imaginaire au-dessus de mon épaule, qui est plus ou moins le mec que j'écoute le plus à ce moment-là, qui juge mes textes, tu vois. Mais non, ouais, j'écoute trop de trucs, gros, mais au départ, c'était ça. Au départ, ça a été vraiment Flint et tout. Et puis les artistes de la 7-5, ça m'a suivi tout le temps, quoi. Ça me suit encore, quoi. J'écoute toujours.
0: Ça te suit tellement que maintenant tu participes.
1: Merveilleux, hein, n'est-ce pas ?
0: Ça, c'est beau. C'est incroyable. Est-ce que tu aurais un conseil pour un jeune rappeur qui veut se faire une place
1: Il veut se faire une place, c'est ça qu'il veut faire ?
0: Bah, se faire une place, ça dépend ce qu'on appelle se faire une place. Moi, je considère que toi, tu te fais déjà un peu une place dans le sens où les gens commencent à capter un peu le truc, tu vois. Pas forcément se faire une place en mode pouvoir vivre de la musique, etc. Mais vraiment commencer à se faire respecter, quoi.
1: Bon, se faire respecter, c'est un peu, tu vois. Déjà, faut respecter ce que tu fais, quoi. Faut essayer
0: c'est
1: de
0: sûr.
1: Faire ta shit à toi, essayer de pas. De vraiment avoir des démarches sincères en face de ce truc, tu vois, d'essayer de raconter les trucs qui te tiennent à cœur et d'essayer d'être le moins possible influençable, même si t'es forcément influencé, mais d'être influencé par les trucs qui te ressemblent et qui ont des valeurs communes. Je pense que c'est important, ça aussi, de pas être vide, quoi, de pas raconter n'importe quoi, dans le sens où peu importe ce que tu veux raconter, tu peux vouloir raconter que tu vas à la piscine tous les jours, mais juste soit what, quoi, tu vois.
0: Ouais, faut être soi, faut pas s'inventer un personnage, quoi.
1: Ouais, ou alors tu t'inventes vraiment entièrement un personnage, quoi. Puis dans ce cas-là, c'est clair, quoi.
0: Ouais.
1: Mais essayer de pas considérer les choses comme. Essayer de pas se trouver fort trop vite, quoi. Enfin, je sais pas.
0: Mais pas se trouver fort trop vite, c'est quelque chose qui est assez difficile, hein, j'ai l'impression, quand même.
1: J'ai l'impression aussi, gros. Hein. Mais je sais pas, moi, je pense que c'est pas bon, ça.
0: Ouais, c'est pas bon du tout.
1: C'est comme ça qu'après, tu t'écoutes plus les autres avec l'oreille qui te permet de prendre ce qu'il y a de bon chez eux, tu vois ce que je veux dire ?
0: Oui. Mais ça, ça a un
1: trop fort, donc c'est facile, quoi, tu vois. Je me dis, putain, je suis challengé en permanence, quoi.
0: De fou. Ça, j'en ai entendu parler, ça a un nom, je crois que c'est l'effet Dunning-Kruger, si je me trompe pas.
1: Je sais pas.
0: Ah non, mais c'est le truc, en gros, de en fait, quand tu arrives dans un nouveau domaine que tu maîtrises pas, tu surévalues tes compétences quasiment à coup sûr au départ, parce qu'en fait, t'as pas suffisamment de recul sur ce que tu fais pour te rendre compte de ce qui est faisable.
1: Après, c'est trop dur de s'auto-évaluer, je trouve. Tu
0: ouais,
1: vois
0: enfin, c'est difficile.
1: Moi, vraiment, je traverse cette vie avec des up and down, des moments où je me trouve vraiment fort, des moments où je me trouve vraiment pas fort du tout. Je pense que ce qui est le plus important, il faut être bien entouré.
0: Ouais.
1: Tu vois, je pense qu'il faut déjà être entouré de gens qui sont pas des yes man, qui vont te dire très clairement ce qu'ils trouvent bon chez toi, pas bon chez toi, qui vont être bienveillants, mais aussi critiques en même temps. Et puis surtout, faut écouter, quoi. Faut écouter les autres et se rendre compte que les autres, ils sont forts aussi. Et que toi, dans tout ça, t'as tout le temps quelque chose à apprendre de tout ça, quoi. Tu vois, tout le temps. Je pense que c'est un équilibre, justement, entre se trouver fort et se trouver pas fort. C'est bien, les deux, je pense, parce que se trouver pas fort, ça te donne l'humilité. Et se trouver fort, ça te met le gaz nécessaire pour continuer. C'est important aussi d'avoir du positif, tu vois.
0: J'ai remarqué un truc aussi. C'est pas que le grunt, etc., mais je vois aussi...
1: c'est les lunettes aussi, t'as vu, j'ai changé.
0: Ah, les lunettes, ça change tout. Mais j'ai remarqué aussi que t'as une présence un peu plus forte sur les réseaux. En tout cas, j'ai l'impression... T'essayes quand même un petit peu plus de travailler ta communication sur les réseaux.
1: En vrai de vrai, oui et non, mais oui quand même. Mais dans le sens où, en fait, je sais pas combien de temps toi tu me connaissais en tant que ADM machin, mais déjà ce qui est sûr, c'est que sur les quelques dernières années de ce projet-là, j'ai un peu eu la flemme, quoi. J'ai un peu
0: arrêté.
1: Que les deux derniers trucs que j'ai sortis, c'était vraiment genre juste des projets sans essayer de faire quelques com que ce soit, tu vois.
0: Okay, c'était peut-être un peu à la fin que je te suivais aussi, donc.
1: Ouais, peut-être puis je m'en foutais un peu. Mais après, en effet, j'ai fait j'ai fait des trucs des freestyle, quoi.
0: Ouais, des freestyle, tu t'en sors souvent quand même, des trucs inédits et tout. Franchement, c'est cool.
1: Oui, là, je vais calmer un peu la bête, là, mais oui, il y a eu. y a eu une volonté, et ça encore une fois c'est parce que je suis bien entouré, qu'il y a eu des discussions autour de ça, mais il y a eu la volonté de faire un truc pour créer un auditoire, parce que bah voilà, je vais sortir un projet dans pas très longtemps, à la rentrée je pense, et du coup il y a eu la volonté de créer un auditoire où ce projet il soit pas un maxi flop, tu vois, que ça tombe quand même dans quelques oreilles. Du coup moi je me suis dit après que la manière qui me paraissait la plus cool de faire ça, c'était de rapper, quoi, tu vois. Réfléchissez à toutes les conneries que tu peux faire sur les réseaux.
0: J'ai toujours trouvé ta musique intéressante, mais je trouve quand même que aujourd'hui je retrouve une certaine forme de maturité dans ta musique qu'il n'y avait pas forcément avant, et justement je me demande, est-ce que tu penses que tu t'es trouvé artistiquement ou tu te cherches encore?
1: Je pense que t'arrêtes jamais de chercher. Tu cherches toujours à faire mieux que ce que t'as déjà fait, tu vois. Je pense que je connais mes défauts et j'aimerais bien arriver à les régler. Je pense que je connais aussi mes qualités et j'aimerais bien arriver à les rendre plus fortes aussi, tu vois. Donc, en ce sens, t'arrêtes jamais de te chercher. Et après, en effet, je suis meilleur maintenant. Déjà parce que justement, j'ai cette mentalité-là. Je suis meilleur maintenant aussi parce que je parle tout dans lui, mais Sheldon, ça a été quelqu'un d'extrêmement précieux dans le fait d'arriver à prendre la bonne direction, tu vois. Ça a été quelqu'un de super bon conseil.
0: Ouais.
1: Ça a été quelqu'un qui a su appuyer sur mes faiblesses et souligner mes forces en même temps, tu vois. Et qui l'a fait avec sévérité et bienveillance, tu vois. Du coup, c'est vraiment idéal, tu vois, c'est idéal. Et puis, je parle de Sheldon, mais il n'y a pas que lui, tu vois. Je tapote avec Tisma, c'est quelqu'un qui fait la même chose. Évidemment à moins grande échelle parce qu'on travaille pas ensemble autant qu'avec Sheldon, mais malgré tout, tu vois, c'est quelqu'un qui a fait la même chose. Encore une fois, c'est vraiment ce truc d'entourage, quoi.
0: Okay.
1: Ça aide à aller là où t'es vraiment toi, parce que je pense que c'est là que t'es le meilleur. Voilà, à la fin d'ADM, je commençais à me sentir peut-être un peu seul aussi, et j'avais beaucoup moins envie de faire de la musique, tu vois.
0: Ouais.
1: Enfin, en tout cas, du moins, beaucoup moins envie de la partager, d'essayer d'en faire quelque chose. Faire de la musique, si, je continuais d'en faire, mais c'était fort d'aller dire, allez, là, on va sortir un projet, là, allez. C'est maintenant, là, j'ai envie que les gens écoutent. Je commençais vraiment à m'en foutre un peu, tu vois. Et cet entourage-là dont je te parle depuis tout à l'heure, c'est quelque chose qui m'a vraiment redonné envie.
0: Donc t'étais un petit peu dans une période de mou et tout à cette époque-là, quoi.
1: J'étais dans une période de rappeur de chambre. Je faisais écouter à quelques potes et ça m'allait très bien comme ça.
0: Il me reste une dernière question à te poser.
1: Vas-y, dis-moi tout.
0: Bon, du coup, tu y as déjà un petit peu répondu, mais t'as des choses de prévues pour la suite, du coup? Ok.
1: Et ouais, les gars.
0: Et bah là, c'est le moment de faire ta promo, là.
1: Eh bah écoute, je vais sortir un projet en septembre.
0: Ok.
1: Qui sera normalement composé de 8 morceaux.
0: Incroyable.
1: Voilà, prod par Sheldon et Lomi, globalement. Je crois que si j'oublie pas, il n'y a que eux deux. Et ainsi de suite, s'en suivra sûrement un deuxième projet dans les mois qui suivent.
0: Okay.
1: On va essayer d'envoyer, quoi, tu vois.
0: Yes.
1: Ça sera parti, il faudra envoyer. Je joue à Paris, point éphémère, le 23 septembre.
0: Ok.
1: Ça sera une première date, je pourrais déjà défendre le premier projet, il sera sorti. Et il y a d'autres dates à venir, mais ça, je garde un peu pour moi pour l'instant.
0: Tu ne vas pas tout balancer ici.
1: j'ai des belles surprises.
0: Eh bien, c'est une fin d'interview. Merci beaucoup à toi, Daniel, de nous avoir honoré de ta présence.
1: Bah avec plaisir, je serai en présent, tu vois, je suis au but de Chaumont.
0: Et on va se quitter avec le morceau Le Gamos, il te parle de Daniel. Bonne journée à tous sur Canal B.
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0: Salut, c'est Georges, bienvenue dans Purple Rain, Purple Rain émission Best of cette semaine. Salut Kat.
1: Salut Georges.
0: Et oui, on n'est que tous les deux cette semaine sans Binge qui n'a pas pu se libérer pour cette émission Best of. Mais voilà, on le salue s'il nous écoute. C'est une émission où on va réécouter des lives. C'était des lives où Ben n'était pas encore dans l'émission, donc c'est un peu... un peu différent au niveau du son. Vous verrez, il y a moins de moyens qu'actuellement. Si vous écoutez Purple Rain, normalement vous entendrez une petite différence. Par quoi on commence, Kat, cette émission Best Of?
1: Eh ben, on part sur la saison 2, tu l'as dit ou pas? Je ne sais plus.
0: Non, je ne l'ai pas dit.
1: Eh ben, on part sur la saison 2. Donc saison 2, ça nous ramène à 2016-2017. C'était il y a quand même une certaine époque, ça paraît loin. Et voilà, et on va commencer par les Bumpkin Island qu'on avait reçu à l'époque pour la sortie d'un album. Et c'est vrai que depuis, le groupe est en pause. Ellie, effectivement, a continué avec La Battue. Et puis maintenant, elle est avec son projet solo. On l'avait reçu dans une émission il n'y a pas très longtemps.
0: Récemment, oui. Ellie, voilà. James. Voilà, on écoute Bumpkin Island, Head Over Heels. Et puis on se retrouve juste après.

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1: Vous écoutez toujours Purple Rain, émission best-of de la saison 2. Et là, vous venez juste d'entendre Oliver Saf.
2: Mais oui, on l'avait reçu à l'époque pour la sortie de son album sous son nom Oliver Saf, puisqu'avant c'était The Darjeeling Speech. Et effectivement, depuis, Oliver Saf, c'est pareil, s'est arrêté. Il a lancé Papillon aussi, je crois, à une époque. Et il y a eu, comme tu me disais tout à l'heure, hors antenne, Georges Hudat.
1: Il y a eu un concert de Micronologie, je crois, mais je ne sais pas si c'était un one-shot, je ne sais plus.
2: Je crois que c'était pour une soirée
1: groupe de rap un peu mythique pour les anciens Rennais, je pense qu'on peut le dire.
2: C'est ça.
1: Voilà, Micronologie, et donc là c'était Oliver Saf, que vous avez entendu aussi dans cette émission à un autre, avec une autre casquette, puisqu'il était chroniqueur à l'époque où on faisait des cartes blanches, et voilà, il venait régulièrement nous raconter ses voyages, ses pérégrinations, parfois accompagné de son animambo.
2: Son animambo.
1: Qui était un petit métallophone pour enfants. On ne sait pas ce qu'il est devenu, il est retourné à l'état sauvage, cet animambo. En tout cas, on salue Oliver Saf s'il nous écoute. On continue avec un autre personnage de cette émission.
2: Effectivement, cette saison 2, on avait aussi reçu Death or Glory, le projet de Lionel, qui maintenant est dans un autre projet qui s'appelle Demain. Et voilà, on s'est dit qu'on allait enchaîner ces deux morceaux, puisque à la suite de cette émission, pareil, Lionel nous avait rejoint en tant que chroniqueur. Donc oui. Voilà.
1: Et on l'avait reçu aussi avec un projet solo, c'était Bad Mood Boy.
2: T'as raison.
1: Si je me souviens
2: c'est
1: bien.
2: C'est vrai, exact.
1: Voilà, ouais. Bah à force de le côtoyer, et comme on aimait bien sa voix, enfin tu aimais bien sa voix, Kat, parce qu'elle n'était pas encore là. Eh bien, on l'a invité à faire des cartes blanches dans cette émission et c'était très, très cool, ma foi.
2: Yes,
1: mais il fait aussi très bien de la musique, vous allez l'entendre tout de suite. Death or Glory.

0: c'était le titre Now You Know Why de nos invités de la saison 2 Black Boys on Moped qui nous avaient fait en live. Voilà, un petit coucou à David qui est maintenant dans Aloha From Rennes, émission également sur Canal B.
1: Oui, c'est une émission où il ne pose aucune question puisqu'il pose des questions de personnalité préenregistrées.
0: C'est vrai, c'est vrai.
1: Donc un peu facile hein, quand même cette émission.
0: Et on avait fait d'ailleurs une Aloha From Rennes.
1: Oui, tout à fait, c'était très bien avec O'Donella. Il nous avait fait découvrir O'Donella bien avant les trans.
0: Exactement.
1: Parce qu'il faut savoir que David est un digger, voilà, il va chercher des pépites local, mais pas seulement. D'ailleurs, il a des labels, sans doute pas un hasard,
0: c'est
1: pour assouvir cette soif de nouvelles musiques et de nouvelles pépites. On poursuit avec La Terre Tremble, qui est un groupe qui te tient beaucoup à cœur, Kat.
0: Ouais, à l'époque, on les avait reçus pour l'album Faux Bourdon, donc voilà, La Terre Tremble, c'était vraiment un énorme coup de cœur de la scène rennaise. En tout cas, je trouve que c'est vraiment un groupe classe et qui fait des morceaux qui sont magnifiques. Moi, je trouvais ça chouette comme projet. Donc voilà, pourquoi ne pas les passer puisqu'ils étaient passés chez nous en live.
1: On écoute le titre Catch 2022. C'était le nom du morceau qu'ils avaient joué en live dans cette émission Purple Rain en 2015-2016. Voilà.

0: Vous écoutez toujours Purple Rain, émission best-of de la saison numéro 2, donc la saison 2015-2016, où il y avait beaucoup plus d'acoustique pendant les lives à l'époque, parce qu'on demandait au groupe de venir avec une version allégée, ou si c'était pas déjà acoustique. Et là, c'était le groupe ou l'artiste Owl in the Mirror, le titre City Lights, qui est devenu plus tard une autre artiste, n'est-ce pas, Kat?
1: Aurore Pauvert, effectivement, qu'on a reçu depuis avec son projet solo. Et on enchaîne avec The Wall Factory, qu'on avait reçu aussi à la saison 2. Il avait sorti un album concept, The Lost Souls Bay, que j'ai chez moi et que je trouve vraiment très beau. Il y avait pour chaque morceau, en fait, il vient de la baie du Trépassé, dans le Cap 6-1, où il y a un petit peu des fantasmes par rapport à cette baie, des gens qui se suicident, tout ça. Donc il était parti sur le principe de faire par morceau accompagné d'une photo avec la personne qui se prend photo avec l'arme du crime. Voilà. Et ce sont de très belles photos, l'album est très beau. Très bel objet. Voilà, si jamais il en reste, procurez-le vous, il est vraiment très très chouette.
0: Ok, The Wall Factory et le titre Killer of the Bay.

0: C'était la maison du démon, live de Rex Regis qui était venu nous voir à la saison 2. Voilà, il avait joué aux trans hein, quelques mois plus tard ou quelques mois avant. Je ne sais plus, hein, ça date hein, depuis le temps. Donc voilà, Rex Regis.
1: Oui, c'est ce grand géant, ce grand dadais, j'ai envie de dire, du rock rennais qui était aussi chanteur du groupe Les Wonkin Noodles quelques années plus tôt. Et voilà, il s'était mis à la chanson française pour ce projet Rex Regis qui était bien mais qui a été court.

0: Très court, ouais.
1: Ma foi.
0: Ouais. C'était notre Michel Polnareff René, j'ai envie de dire, dans son intonation et tout. Très jolie voix.
1: Je ne sais pas si lui assumerait la comparaison, mais enfin bon,
0: mais
1: voilà.
0: Si. On va dire que oui.
1: On a le droit. Allez, on enchaîne avec un autre groupe rennais, évidemment, puisqu'on est dans Purple Rain. C'est Rouge Gorge, chanteur qu'on a vu aussi au Transmusical il y a quelques années, en première partie d'Étienne Dao. Et ouais, c'était au TNB. Incroyable la pression qui reposait sur ses épaules. Il y avait plusieurs soirs en plus, je crois. Enfin, je ne sais pas si lui s'était mis la pression, mais il y avait de quoi se la mettre, en tout cas.
0: Et à l'époque, l'émission Purple Rain était aussi en partenariat avec Rain Music. Et on faisait des vidéos dans l'arrière un petit peu de liberté. On en avait fait une notamment avec Rouge Gorge qui nous a demandé s'il pouvait venir avec son papa, et on a fait la vidéo dans l'ascenseur, Rouge Gorge et son papa à la guitare, et cette vidéo elle est géniale.
1: Trop mignon.
0: Regardez-la, voilà.
1: On écoute Rouge Gorge et le fameux tube Les Primes Vers des Fossés, évidemment.

0: C'était maladroit, A Promise to the Night. Voilà, et on continue cette émission best-of de la saison 2 de Purple Rain. Avec, on est en compagnie de Kat et Binge est absent malheureusement, mais on pense bien à lui.
1: Yes, maladroit, on l'avait reçu la saison 2 et on l'a re-reçu un petit peu plus tard. Quand on faisait des émissions dans les studios, on allait visiter les studios du coin, l'Abri 101, tout ça. Et on s'est retrouvé aller au studio Véter avec Maladroit, donc c'était chouette. Peut-être qu'on refera ça un jour, on verra.
0: Du côté de Saint-Tual, Saint-Tual, si mes souvenirs sont bons. On enchaîne avec Success. Et oui, c'était le nom de ce groupe incroyable, qui était groupe rennais, qui était allé jouer jusqu'en Inde, me semble-t-il.
1: C'est ça.
0: Ça avait l'air d'être une sacrée équipe. Et ils ont d'ailleurs remis le couvert il n'y a pas longtemps.
1: Oui, ils sont venus jouer à la soirée de soutien d'Am From Rennes pour sauver le festival. Donc merci à eux. Et effectivement, on les avait reçus la saison 2 parce qu'en fait, ils avaient annoncé tout simplement leur retraite. Donc on voulait savoir ce qu'ils allaient faire de leur retraite. Voilà, tout simplement.
0: Il y a eu différents projets après derrière.
1: Exactement.
0: James Elegance, par exemple. AT pour certains membres aussi. Voilà, j'en oublie certainement. Mais oui, ça a été... Ça a donné naissance à de multiples projets. Ensuite, on écoute ça et puis on se retrouve juste après.

0: C'était le titre La Montagne de Monstromerie qui était venu nous voir donc pendant la saison 2. Monstromerie donc était venu voir Benjamin, que vous connaissez peut-être via la super brocante L'Alaska, et Johan Buffetot, effectivement graphiste, hein, qui faisait tous les ans les visuels des embellis. Et Monstromerie, c'est un petit peu le bébé de Montgomerie qu'on a pu voir l'an dernier pour la soirée hommage à Stéphanie, voilà, à la cité.
1: De Patch Rock,
0: tout à fait, ouais.
1: Et Johan Buffetot qui joue dans Yes Basketball, ou je me trompe?
0: Yes.
1: Basketball. On enchaîne avec cette émission best-of de Purple Rain touche à sa fin, et heureusement, puisque je commence à faire des blagues un peu nulles. Donc merci de nous avoir écoutés. C'était une émission best-of consacrée à la saison 2 de cette émission. On a repris quelques lives, voilà, qui nous inspiraient, qu'on avait envie de réentendre et de vous faire réécouter. Avec quoi se quitte-t-on ?
0: Eh bien, on se quitte avec Palm. Ils étaient venus à l'époque pour la sortie de leur album, et on va bientôt sûrement les recevoir, puisque de ce qu'on en apprend sur les réseaux sociaux, il y a un album qui est en route qui devrait sortir dans pas très longtemps, donc peut-être pour la saison 12.
1: Pour Noël 2026, peut-être.
0: On verra, exactement, ouais.
1: Ok, eh bien, on écoute ça. Et puis peut-être à la semaine prochaine pour une autre émission Best of. Salut.
0: Salut.

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Ah, yeah. Ah. Sabotage temporaire prend l'antenne, aussi chaotiquement que d'habitude, avec les studios qu'on mérite, j'ai envie de dire. C'est avec un nom comme ça, sabotage temporaire, on mérite pas mieux, et c'est très bien parce que c'est chaotique en général, on passe du tout au tout, du coq à l'âne, et en plus on est fainéant en général, donc là cette semaine ça va être le cas, et puis bah, comme il y a eu le printemps, je me suis dit, bah tiens, grand ménage de printemps qu'on dit, et grand ménage de, ou grand nettoyage de printemps, enfin, je sais pas, ça dépend de d'où on vient. En France, j'imagine, c'est comme pain au chocolat et chocolatine. Tout ça pour dire que j'ai ressorti des sons que j'avais laissés dans des tiroirs numériques oubliés de mon ordinateur et des trucs que j'avais pas passés et que j'aurais peut-être dû et qui datent, pour certains, ça remonte à 2023, d'autres c'est tout récent, mais c'est juste que j'ai oublié de les passer. Et on est le 1er avril aussi, mais moi je suis pas quelqu'un de très rigolo, je vais pas avoir de blagues à vous faire. J'ai tenté des trucs, hein. Ce matin j'ai dit à quelqu'un que la Belgique avait envahi les Ardennes. Mais bon, c'est trop... C'est pas assez rigolo et c'est pas assez... Enfin, on comprend tout de suite que c'est nul et que c'est pas vrai. Donc voilà, je vais pas vous en faire, mais par contre on va écouter de la bonne musique et on va commencer par ce groupe qui s'appelle The Good Ones.

C'était donc The Good Ones avec le titre The Older Girls Lead the Little Ones Astray de l'album Rwanda Sings with Strings. C'est pas tous les jours un groupe rwandais, mais eux, on en a déjà passé dans Sabotage il y a longtemps. Et d'ailleurs, je crois que c'est resté le seul groupe rwandais qu'on a diffusé. Et sur cet album, c'est 20 compositions qu'il y a là-dessus. Ils sont accompagnés de deux instrumentistes qui rajoutent des cordes à tout ça. Cordes que vous n'aurez pas entendues sur ce titre, parce que c'est pas un titre que j'ai choisi. Enfin, c'est pas un titre avec des cordes que j'ai choisi. En tout cas, dans les VIP qui les kiffent, on retrouve du gros biz comme Robert Plant, mais aussi du petit biz comme Wilco ou Fugazi. Voilà, ils sont un peu reconnus quand même dans le milieu. On va revenir dans l'Occident et au cœur du libéralisme et de ses expérimentations avec au Royaume-Uni l'artiste Clark.

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Et donc là, c'est canalb.fr, et pour un peu, vous nous écoutez pas le mercredi soir, mais le vendredi en décalage de fuseau horaire dans le Morbihan à Plume FM. On vous salue, les 56iens. Et donc là, je l'ai dit avant de lancer ces sons, le premier c'était Clark avec son titre Civilians de l'album Steep's Teams. Bon, il a sorti d'autres trucs depuis, mais comme je vous l'ai dit en début d'émission, c'était un grand nettoyage de printemps et je ressors les sons de sortie de tiroir de numérique là, de mon ordinateur que j'avais pas diffusé. Donc ça, c'était en novembre dernier quand même, c'est pas un si vieux truc que ça, mais il a quand même sorti des trucs depuis et j'en avais pas encore passé. Donc voilà, j'aime bien ce qu'il fait en général, c'est labyrinthique, ça fait du bien à la tête, je trouve. Et juste après, c'était Hit Boy and Spy Punk, Nitty James avec le titre Start Dissing. Voilà, j'ai pas trop trouvé d'infos intéressantes à vous divulguer sur eux. J'ai bien aimé le titre, en tout cas, c'est vraiment pas mal. Ça vient de Fontana en California. À ne pas confondre avec notre chère petite Californie à Rennes. Et on va continuer avec du son pop rock. Pas d'Europe 2, mais bien de Canal B, et là particulièrement d'une ville même de Manchester.

Ah. Ah là là, ça recommence ces problèmes. Petit tunnel de Otto Kemper, petit groupe de Manchester avec à suivre My Map, pardon, Like a Leaf. Attends. Non, je raconte n'importe quoi, c'est Map Like a Leaf. Après, il y avait la chanson Again et ensuite c'était Somehow de leur album What Do You Do All Day. Ça change. Ouais, c'est ça, ça change un groupe de pop de Manchester. Ça essaye d'embarquer la ville vers un destin glaswegian. Et d'ailleurs, ça a été enregistré là-bas, forcément. C86, tout ça. Ou devrais-je dire C86. Ça coche en tout cas toutes les cases de ce genre de truc. Flying Nun, Sarah. Si vous aimez tout ça, vous vous y retrouverez. C'est peut-être pas encore assez abouti, par contre il manque peut-être un petit truc, mais c'est quand même déjà pas mal. En tout cas, à voir sur les prochains albums. On va écouter maintenant Alan Sparrow, que j'en ai déjà diffusé je crois la semaine dernière ou la semaine d'avant, cofondateur de Low, qui continue à faire de la musique depuis le décès malheureusement de sa partenaire Mimi Parker, et là c'est pour faire de la musique assez cool avec Trampled by Turtles. D'ailleurs l'album s'appelle With Trampled by Turtles. Et on écoute Torn and in Ashes tout de suite dans Sabotage Temporaire.

Après Alan Sparhawk, vous aurez sans doute reconnu A. Savage, aka Andrew Savage de Parquet Courts, sur son échappée solo de 2023, Several Songs About Fire. Il y a des chansons sur lesquelles on n'accroche pas direct, ou alors, en tout cas, j'allais pas non plus tout vous passer de l'album à sa sortie, parce que vraiment, toutes les chansons sont bien. Et du coup, j'avais laissé de côté ce Mountain Time. Mais tout l'album est génial. Donc voilà, un des meilleurs de 2023. Donc là, c'était l'occasion de quand même le diffuser. On va poursuivre avec... avec quoi on va poursuivre ? Eh bien, avec Telehealth, bien sûr, qui nous vient... je vais vous diffuser, en fait, des titres de leur album de... de 2023 aussi, en fin de compte. Telehealth dans Sabotage Temporaire.

C'était Telehealth avec les titres Context, Einstein, pardon, et Cool Breeze de l'album Content Oscillator. J'en avais passé d'autres de cet album à l'époque, et puis je suis retombé là-dessus et je me suis dit c'est quand même cool et fun. Et ils vont ressortir un album en mai, donc on aura l'occasion de voir si c'est toujours aussi cool. J'ai l'impression qu'ils sont plus qu'avant, en tout cas dans la formation actuelle, donc à voir. Il me semble qu'il y a j'ai écouté vite fait un truc qui s'appelle Cool Job, c'était pas ouf non plus, mais bon, je me laisserai le temps de réécouter ça avec le reste de l'album. Et on va poursuivre cette émission de sabotage temporaire, plus dans le calme, avec Claire Rouzet, qui nous vient de Los Angeles, qui est une artiste que j'aime beaucoup, qui arrive à créer des paysages sonores vraiment incroyables. On dirait de la peinture en live et en 4D limite, ou en 5D, ou des trucs de ouf quoi. Et là, on va écouter A Little Death de l'album du même nom qui était sorti en octobre 2025.

Ouais, c'était trop cool. C'était Claire Rosey avec A Little Death et Sabotage Temporaire. Ça se termine. Ça va être la dernière chanson qu'on va écouter tout bientôt. Vous pouvez retrouver toutes les émissions sur canalb.fr. Et bien, on va terminer avec Claire Rosey encore et sa chanson. Enfin, chanson, est-ce qu'on peut dire que c'est des chansons? En tout cas, son morceau Doubt. Du même album A Little Death, et je vous dis à la semaine prochaine. Bisous bisous.

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Sur le 94, après les Mamas and the Papas, si ma mémoire est bonne, je crois que l'on a écouté Brigitte Fontaine et Jacques Higelin, ainsi que Philippe Catherine et Sofiane Stevens.

C'est avec ce titre de Dead Man Ray que s'achève cette heure de sieste. Mais auparavant, c'était au tour de Rainer, des Underwear Brothers et de Paul O'Reilly de chasser les nuages des ondes de Canal B pour un après-midi ensoleillé sur le 94. Ensoleillé ? Si, si. À bientôt sur Canal B.